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10: Ici Marianne Roy, et voici les infos M105. Centraide Richelieu-Yamaska célèbre un moment historique. Pour son 70e anniversaire, l'organisme a annoncé une récolte record de 2 725 000 $. Entreprises, citoyens et bénévoles se sont mobilisés en grand nombre pour soutenir plus de 70 organismes locaux qui luttent chaque jour contre l'insécurité alimentaire, l'isolement et les enjeux de santé mentale. Et rappelons aussi que chaque don reste dans la région. Le gouvernement et les partis d'opposition ont trouvé un terrain d'entente pour modifier la carte électorale du Québec. Un projet de loi vise à passer le nombre de circonscriptions de 125 à 127. Cette initiative transpartisane vise à éviter la disparition de deux circonscriptions, soit l'une en Gaspésie et l'autre dans l'est de l'île de Montréal. Et hier, une opération en matière de trafic de stupéfiants a eu lieu dans les municipalités de Granby, Farnham et Bedford. 8 perquisitions ont été effectuées dans 6 résidences et 2 véhicules. Elles ont permis la saisie de cocaïne, cannabis séché, comprimés de méthamphétamine, cigarettes de contrebande, une arme de poing, une arme prohibée et 2 armes à air comprimé et près de 36 000 $. Aucune arrestation n'a été effectuée lors de cette opération. Voilà, pour plus de détails et d'autres nouvelles, rendez-vous à m105.ca.

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4: Ici Marianne Roy et voici les infos M105. Le 4 mai dernier, à Bromont avait lieu la marche au diapason où plus de 600 marcheurs et coureurs réunis en 61 équipes ont participé à cette 17e édition dans une ambiance festive et humaine. L'événement a permis d'amasser un montant de 320 000 $, dépassant ainsi l'objectif. Entre les parcours accessibles, les activités, le barbecue et la musique, la journée s'est déroulée sous le signe du partage et de l'entraide. Plus des deux tiers des Canadiens sont favorables à l'idée d'interdire aux jeunes de moins de 16 ans l'accès aux réseaux sociaux et aux robots conversationnels d'intelligence artificielle, selon un nouveau sondage mené par Léger. 70% des personnes interrogées se sont dites favorables à ce qu'un âge minimal soit fixé pour accéder aux réseaux sociaux tels qu'Instagram et TikTok. 69% s'est dit favorable à ce qu'un certain âge soit requis pour avoir accès aux robots conversationnels d'intelligence artificielle comme ChatGPT. Et la ville de Waterloo lance la deuxième édition de son budget participatif avec une enveloppe de 6 000 $ entièrement entre les mains des citoyens. Du 11 mai au 7 juin, les résidents peuvent proposer des idées concrètes pour améliorer leur milieu de vie et protéger l'environnement. Après le succès de la première édition, les projets retenus seront soumis au vote populaire cet été avant d'être réalisés d'ici la fin 2026. Une occasion de faire entendre sa voix et de contribuer directement à une ville plus verte. Tous les détails sont sur le site de la ville de Waterloo. Voilà, pour plus de détails et d'autres nouvelles, rendez-vous à m105.ca.

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0: fait pas chaud, bienvenue dans M105 le matin ce vendredi. On est aujourd'hui le 8 mai et on a 4 degrés. Je vois même encore...
1: 8 mai, 8e jour d'automne, je pense.
0: C'est ça, exactement. Je vois encore même écrit en haut sur le site d'Environnement Canada, avis de gel.
1: Oui, moyen la nuit prochaine.
0: Avis de gel. Abriez vos tomates.
1: Stéphane va aller partir son auto... À distance.
0: Voilà. Bonjour, Martin.
1: Bonjour.
0: Prêt pour une grande journée, notamment avec le match du Canadien.
1: Ah oui. Ouais. Beaucoup de choses.
0: Stéphane, comment il va?
2: Il va bien.
0: Bon, merveilleux.
2: Ouais. J'aurais aimé être à Toronto aujourd'hui.
0: Pourquoi?
2: Il y a un discours de l'ancien président Barack Obama.
0: Ah, bon. Ben écoute, ça te prend 7 heures. Si tu pars rapidement.
2: Non. Mais j'ai tellement aimé ce président-là. Je voulais être américain, moi, quand il était la première fois.
0: Bon, ben écoute, je voulais. Ton rêve se réalisera un peu tard.
1: T'as perdu le rêve américain? Pourquoi?
2: Je sais pas pourquoi. J'aime. Les oranges vont pas avec mon rythme de vie.
0: Je pense qu'on va pas partir là-dessus ce matin. Avant d'aller dans l'actualité, je veux juste vous dire que dans les prochaines minutes, après la première chanson, je vais vous raconter quelque chose. J'avais une grande culpabilité ce matin.
2: Ah oui?
0: Il faut que je vous en parle. Faut que je me libère. Oh. Alors, dans l'actualité, importante opération policière menée en Estrie cette semaine, Stéphane.
2: Ben oui, en matière de stupéfiants, là, ça a été mené le 6 mai dernier par la Sûreté du Québec en collaboration avec la police de Granby. C'est les policiers qui sont intervenus donc à Granby, à Farnham et Bedford dans le cadre de cette enquête qui a été amorcée en septembre dernier à la suite d'informations du public. Au total, c'est 8 perquisitions qui ont été réalisées dans des résidences, des véhicules. Là. Les autorités qui ont saisi plus de 450 grammes de cocaïne, des comprimés de méthamphétamine, du cannabis, 36 000 $ en argent, ainsi que plusieurs armes. C'est une trentaine de policiers, qui inclut un maître chien, qui ont participé à l'opération. Fait à noter assez bizarre, aucune arrestation n'a été effectuée pour l'instant. La Sûreté du Québec, donc, qui rappelle que toute information peut être transmise, et ce, de façon confidentielle. Pendant ce temps, il y a la ville de Waterloo qui lance sa deuxième édition de son budget participatif avec une enveloppe de 6 000 $ là, qui est entièrement entre les mains des citoyens et citoyennes. Alors, à compter du 11 mai jusqu'au 7 juin, les résidents peuvent proposer des idées concrètes là, pour améliorer leur milieu de vie, protéger l'environnement. Et après le succès de la première édition, les projets retenus seront soumis au vote populaire cet été avant d'être réalisés d'ici la fin 2026. Alors, une occasion de faire entendre sa voix et de contribuer directement à une ville plus verte. Les détails sont sur le site de la ville de Waterloo. Et le cessez-le-feu précaire de la guerre en Iran a été mis à rude épreuve alors que les Émirats arabes unis l'ont riposté à une attaque à la roquette et aux drones. Ça s'est fait aujourd'hui. Événement qui est survenu quelques heures après que les États-Unis ont annoncé avoir déjoué des attaques contre 3 navires de la marine américaine là dans le détroit d'Ormuz. Des incidents qui ont compromis donc cette trêve fragile entre l'Iran et les États-Unis. Hier, Téhéran a affirmé qu'il examinait les dernières propositions américaines qui visent à mettre fin à la guerre. Là. C'est le feu qui tient depuis un mois, globalement, on va dire, là. Depuis un mois, le 8 avril dernier. Et les pourparlers directs entre les deux pays organisés par le Pakistan là, en avril n'ont pas abouti encore à un accord. Alors, on surveille ça, bien sûr, avec cette flambée, entre autres, du prix du carburant qui dépasse les 2 $ un peu partout, presque. Voilà pour le litre. Ouais, 2 $ le litre. Voilà pour les informations, détails, autres nouvelles, M105.ca.
1: Ben, on l'a dit d'emblée, hein, le Canadien jouera son deuxième match ce soir face au Sabre à Buffalo. C'est à 19h. On verra bien sûr l'alignement du Canadien plus tard aujourd'hui. Martin Saint-Louis ne dévoile plus rien. Je vous rappelle que les Sabres mènent la série 1-0. Il y a déjà une équipe qui fait face à l'élimination. Les Flyers de Philadelphie ont de la misère face aux Hurricanes de la Caroline qui sont toujours invaincus depuis le début des séries. Uh-huh. Hier, les Hurricanes ont emporté 4-1. Les Flyers feront face à l'élimination lors du prochain match. On a dévoilé les finalistes pour le trophée Norris remis aux meilleurs défenseurs de la Ligue nationale. Les finalistes sont Rasmus Dahlin des Sabres de Buffalo, Cale Makar de l'Avalanche du Colorado et Zach Werenski des Blue Jackets de Columbus. Il y a des grands absents, entre autres Evan Bouchard, défenseur des Oilers, qui a fini en tête des marqueurs des défenseurs avec 95 points, pas en nomination. Quinn Hughes du Wild Minnesota qui a eu une saison phénoménale, pas là. Et il y a certains à Montréal qui étaient fâchés aussi de ne pas voir le nom de Lane Hudson. Aujourd'hui, on va dévoiler les finalistes du trophée Hart remis au joueur le plus utile en saison régulière. Et la victoire de Montréal hier est revenue de l'arrière pour l'emporter 2-1 sur le Frost du Minnesota. Maggie Flaherty a égalé la marque, puis Elise Kamoura a marqué le but gagnant. Donc elle a fourni une passe également. Et la victoire l'emporte 2-1. Prend les devants 2-1 dans sa série. Et avec une victoire ce soir, la victoire passerait en finale pour la première fois de son histoire. Le match est prévu à 20h. On est toujours au Minnesota.
0: Aujourd'hui, je vais vous parler rapidement de Patrick Bruel. Moins de 2 mois après avoir recueilli le témoignage de 8 femmes l'accusant de violence sexuelle. On y revient encore aujourd'hui parce que dans un article paru hier, il y a un média français qui s'appelle Mediapart qui publie le récit, écoutez ça, de 15 nouvelles victimes alléguées. Je vous rappelle qu'en 2019, il y a 5 masseuses de spa de luxe de 5 villes françaises qui avaient accusé Patrick Bruel de violence sexuelle. 4 d'entre elles qui s'étaient tournées vers la justice et la procédure a été classée en 2020 en l'absence d'éléments permettant de caractériser une infraction pénale. Aujourd'hui, c'est des percées de soleil qui sont prévues à travers les nuages. Peut-être un petit peu de pluie, mais un maximum quand même à 12 degrés. La belle journée, c'est vraiment demain avec du soleil, un maximum à 17 degrés. Actuellement, on a 5 degrés pour commencer votre journée à M105.

0: Milky Chance, Nive, Naked and Alive à 6h10. Avant de passer au showbiz, je fais ça à cette heure-là parce que j'espère que mon chum dort et qu'il va pas entendre. Non, mais j'ai une grande culpabilité puis il faut que j'en parle.
1: Ouais, mais là, j'ai hâte de savoir c'est quoi.
2: Confie-toi.
0: Oui, je me confie à...
2: 550 000 auditeurs.
0: Je me confie à vous autres un matin. Puis je veux savoir si je suis seule à vivre ça. Je me suis réveillée ce matin puis j'ai fait un rêve. Où est-ce que j'embrasse un autre gars?
1: Ouais.
2: Non, moi, j'embrasse pas de gars dans mes rêves. Mais
0: puis, je me sens mal.
1: Hein, pourquoi?
0: Ouais.
1: Mais c'est quelqu'un que tu connais?
0: Ben, c'est un acteur, là.
2: Oh, c'est un acteur.
0: Non, en plus.
2: C'est même pas Matt Damon.
0: Non, c'était pas. En plus,
1: c'est un Québécois.
0: Décevant. Décevant, tu sais.
1: Ouais.
0: Avoir de la culpabilité pour ça. Non, c'est Ryan Gosling, puis c'était même pas bon.
2: Ah.
0: Je me suis réveillée en me disant, mon Dieu, qui embrasse mal.
1: Ah. Non, tu vois.
2: Ben, t'as pas été coupable, ouais,
1: t'as
2: c'était pas,
1: pas
2: bon.
1: Coupable.
2: Repart.
1: Ouais, c'est ça, sans te coupable, c'est bon. Parce que là, tu vas l'entretenir toute la journée. Elle l'a entretenu toute la journée, là.
2: Mais je comprends
0: c'est pas
2: ta
0: bon,
2: réaction.
0: Tu peux te sentir pas coupable.
1: Non, mais.
2: Mais là, il faut savoir, pourquoi tu l'embrassais?
0: Ben, je le sais plus. C'est quoi l'histoire
2: oublié ce
0: du rêve? Hey, écoute, j'ai fait des rêves vraiment bizarres.
1: Mais pourquoi tu te sens coupable? C'est un rêve.
0: Je sais pas. On dirait que ça avait l'air tellement vrai. Ça.
1: Ouais, on va appeler Ryan, savoir si on brasse bien.
0: Ouais. Ouais, c'est en tout cas, merci.
2: Moi, là-dessus, on va faire le showbiz.
0: Tu vois, ma conscience est libre.
2: On t'a aidé. Bon.
1: C'est...
0: Merci.
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2: Jamais il y a des auditeurs qui ont besoin de ventiler. 450-900-0105. OK, on y va avec Céline, qui nous lance un défi.
0: Oui, elle nous lance le défi de danser sur... Pas juste de danser, de se filmer en train de danser sur cette nouvelle chanson dansons à la façon du clip officiel, puis de publier la vidéo sur les réseaux sociaux en l'identifiant dans l'espoir qu'elle le repartage.
2: Dans l'espoir qu'elle le repartage.
0: Exactement. Alors, je nous lance le défi d'aller se promener à Granby, tu sais, dans plein d'endroits de Granby, peut-être devant l'éléphant rose, peut-être devant le zoo, tous ces endroits-là, puis d'envoyer ça. Alors, on parle de 11 000 mentions j'aime en moins de 24 heures. Alors, le défi s'annonce quand même populaire, Martin. Peut-être que toi, t'embarqueras pas, mais...
2: Non, mais... L'espoir d'être repartagé par Céline.
0: Exact.
2: Okay, bonne nouvelle pour la créatrice de K-pop Demon Hunters.
0: Êtes-vous prêts? Ah, c'était pas le bon Hunter. C'était pas la bonne chanson que j'ai sortie.
1: Drôle de K-pop.
0: Ouais, c'est pas la même K-pop. Alors, la créatrice du film d'animation K-pop Demon Hunters qui a reçu la clé de la ville de Toronto où elle a grandi, c'est devenu le film le plus regardé de tous les temps sur Netflix et ça a donné naissance à une bande originale qui a battu vraiment tous les records. Puis, il faut vous dire qu'il y a une suite aussi qui s'en vient pour ce film-là probablement fait tourner les pas les têtes, mais surtout les jeunes qui trippent vraiment là-dessus. Moi, j'ai écouté beaucoup de ces chansons-là à la maison et on dit qu'elle va aussi recevoir un autre prix, le prix de l'innovatrice culturelle lors du gala des Departure Honors. C'est celle-là que je voulais vous mettre.
2: Je salue ma fille Alice qui a contribué largement au fait que le film ait fait partie des plus écoutés de tous les temps.
0: Attends, il y en a un deuxième qui s'en vient,
2: cher. Ouais, il y en a même un troisième, semble-t-il.
0: Ouais,
2: OK, on finit avec des nouvelles de Bonnie Tyler.
0: Je sais pas si vous le saviez, mais la chanteuse âgée de 74 ans a été placée dans un coma artificiel. À la suite d'une intervention chirurgicale... Bon, là, elle avait une intervention d'urgence et c'est dans un hôpital du Portugal où elle réside. Et on l'a justement, comme je vous le disais, placée dans un coma artificiel. Là, pour l'instant, son état de santé, on dit, c'est un peu dégradé. Alors, on va suivre le tout. Au départ, ça allait quand même bien. On n'a pas beaucoup de détails, mais on sait que c'est pas facile actuellement pour Bonnie Tyler. Alors, tout le monde envoie ses bonnes pensées. On revient encore une fois ce matin sur liquidation. À Marie, à peu près à 7h6 hier, on vous en parlait déjà de ce nouveau magasin. Il y avait déjà des files d'attente aussi. Avec. Comment ça s'est passé finalement? Cœur de pirate, vous chante, on s'aimera toujours. Ça commence votre vendredi!

0: Avant de passer au savoir ce matin, je veux saluer Rick qui nous a envoyé un texto au 450-900-0105. Je disais que je vivais une grande culpabilité d'avoir embrassé quelqu'un dans mon rêve.
1: Qui n'est pas ton chum.
0: Qui n'est pas mon chum, soit dit en passant. Alors, salutations à Rick qui se partage Sydney Sweeney avec mon chum, parce que mon chum aussi, c'est sa vedette.
1: Ah,
0: et
1: oui?
0: Il m'a écrit, oui, ça m'arrive aussi avec Sydney Sweeney. T'es pas tout seul, mon homme.
1: Là, ce qu'on veut savoir, elle embrasse-tu bien?
0: Oui, Rick, elle embrasse-tu bien? On veut le savoir, texto 450.
1: Parce que Ryan Gosling, ça reste pas écœurant.
0: Non, c'était pas en 30.
2: Tout ce qu'on doit savoir.
0: Il embrassait comme la bouche fermée un peu, tu sais, c'est comme
3: gêné,
0: bizarre. Là. Ouais, je sais pas, peut-être que je l'ai intimidé.
3: Ou il t'a embrassé comme dans un film.
0: Peut-être c'est ça. Pour moi, j'étais dans
3: un film. C'est ça, t'étais la vedette du film un peu. Tu sais même pas, ça va être à l'affiche la semaine prochaine. On va aller te voir.
0: On a fini le délire sur les films. Parlons de liquidation, Marie. C'était hier l'ouverture. Hey, on en aura parlé beaucoup, hein?
1: Oui, on en aura parlé beaucoup, mais il y avait quand même 300 personnes en file à l'entrée du magasin hier. Puis des gens qui étaient là depuis 5 heures le matin, qui se sont levés à 3 heures. Donc, avant nous autres, pour être sûr de pouvoir profiter des économies de ce nouveau magasin là qui est dans l'ancien Renaud-Bray à côté du Yellow, dans la courbe là, de la rue Simons, en face du Walmart. Donc oui, il y avait beaucoup de monde à l'entrée, ça s'est bien passé. On le sait, on en a parlé avec Marc Ferrand du service de police de Granby, les policiers qui ont été sur place. Ce qu'on apprend aussi, c'est qu'il y a une entente de signer là, entre autres avec le Castel à côté, fait que les gens peuvent aller stationner à l'hôtel Castel juste à côté là, pour être en mesure d'aller faire leur épicerie. Parce que c'est pas un très, très grand stationnement, mais ça s'est bien passé. Les gens ont eu du plaisir. Le magasin était prêt. Semble-t-il que si on manquait de stock, on était capable de faire descendre du stock de l'entrepôt là, qui est à Saint-Roch-de-la-Chigan. Donc, pour vrai, ça s'est bien passé, mais c'est quand même beaucoup de monde. Et ça va vite, hein, l'expansion de liquidation, Marie. Il y a 3 autres magasins d'ici la fin de l'année qui vont être ouverts au Québec. Ça a l'air que c'est substantiel.
3: Les
1: 50, 60, 70, 80%, ça dépend toujours de ce qu'on est capable d'acheter chez Liquidation Marie. Alors voilà, ça s'est bien passé, mais sachez, comme monsieur l'agent Farrand disait hier, que les policiers seront encore là au courant des prochains jours pour s'assurer que tout va bien.
0: Demain, c'est là qu'on lance le dossier santé numérique, ouais. Stéphane. Combien ça va coûter?
3: Hey, ça va coûter cher. Donc ce lancement qui est prévu dans 3 régions, là, on parle de 100 millions de dollars. Par année, là. Alors, c'est une information qui a été discrètement publiée par Santé Québec et c'est Radio-Canada qui a sorti cette information ce matin, là. C'est un montant qui inclut, entre autres, les licences, l'hébergement informatique, les salaires du personnel de soutien. Parlant de personnel de soutien, 3000 travailleurs vont travailler à l'année là-dessus. J'essaie de comprendre. 400 experts. Je me dis, un coup que c'est fait, j'essaie de comprendre. Bref. C'est du monde, là. 100 millions par année. Le coût du développement là, du projet s'élève déjà à plus de 400 millions de dollars. Ouais, c'est en hausse, en forte hausse. C'est 50%. C'était censé coûter environ 265 millions de dollars pour le projet pilote. On est rendu à 400 millions, 402 exactement. Le nouveau système qui vise à remplacer donc le papier et le télécopieur, qui va être testé, je le rappelle, en Mauricie, au centre du Québec et dans le nord de Montréal. 30 000 employés vont l'utiliser. Je reviens avec les 3000 travailleurs de soutien, 400 experts informatiques. À terme, là, le coût total pourrait dépasser les 2,5-3 milliards de dollars si le système est déployé à l'échelle provinciale. Et c'est sans oublier, bien sûr, les salaires du personnel de soutien, là, 100 millions de dollars par année. Et ça, j'imagine, c'est jusqu'à la fin des temps. C'est des sous. On verra. C'est un test également pour Madame Fréchette qui le prend sur son dos. Elle dit, il n'y a pas de problème, tout va bien aller. On verra.
0: À suivre.
3: Voilà.
0: Marc Dupré, nous sommes les mêmes, 6h22. On va entendre ça dans les prochaines.
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0: On s'en va vers les infos M105, Stéphane?
2: Oui, coup de filet anti-drogue à Granby, Farnham et Bedford.
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2: On a 5 degrés en ce vendredi 8 mai, il est 6h32 aux infos M105. Stéphane,
7: oui.
2: On revient sur une importante opération policière menée en Estrie cette semaine.
7: Oui, mais ça s'est passé mercredi, donc c'était en collaboration avec la police de Granby et la Sûreté du Québec. Les policiers qui sont intervenus à Granby, à Farnham, à Bedford, dans le cadre de cette enquête qui était amorcée en septembre dernier, là. Au total, 8 perquisitions ont été réalisées dans des résidences, des véhicules également. Les autorités qui ont saisi plus de 450 grammes de cocaïne, 5 000 comprimés de méthamphétamine, du cannabis, 36 000 $ en argent, des armes. Une trentaine de policiers, incluant un maître chien, ont participé à cette opération. Il n'y a aucune arrestation qui a été effectuée pour le moment, là. La Sûreté du Québec qui rappelle que toute information peut être transmise de façon confidentielle. Ça veut peut-être dire que c'est une enquête qui a été amorcée à la suite, justement, d'informations du public. C'est plus de 42 000 violations de données qui ont été recensées à l'Agence du revenu du Canada depuis 2020, selon l'Organisme fédéral de protection de la vie privée. Alors, l'ARC, l'ARC, si vous préférez, là, n'était pas en mesure de fournir des détails sur chaque violation et qui sont confirmés en raison des limites de ces systèmes de suivi et du volume, donc, d'incidents. Le bureau du commissaire a indiqué que l'agence n'avait pas instauré une authentification multifactorielle obligatoire, là, en temps opportun et qu'elle n'avait pas de façon systématique eu recours aux méthodes considérées comme étant les meilleures pratiques. Le commissaire qui a formulé 9 recommandations, dont 8 qui ont été acceptées dans leur intégralité là, et une en partie par l'administration fiscale. Et la ville de Waterloo lance la 2e édition de son budget participatif avec une enveloppe de 6 000 $ qui va être donc entièrement dans les mains, là, si on veut, des citoyennes et des citoyens. À compter du 11 mai, donc à compter de lundi, jusqu'au 7 juin, les résidents peuvent proposer des idées là, pour améliorer leur milieu de vie et protéger l'environnement. Et on sait qu'il y a eu succès de cette édition, la première du moins. Et les projets qui seront retenus là, vont être soumis au vote populaire cet été. Et ce sera réalisé, on nous dit, avant la fin de l'année 2026. C'est une occasion donc de faire entendre sa voix et de contribuer directement à votre ville, une ville plus verte. C'est ce qu'on veut. Tous les détails sont sur le site de la ville de Waterloo. Voilà pour l'essentiel de l'information. 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
8: Match numéro 2 entre le Canadien et les Sabres de Buffalo ce soir à Buffalo. C'est à 19h. On reconnaîtra l'alignement du Canadien s'il y a des changements un petit peu plus tard aujourd'hui. On vous rappelle que les Sabres mènent la série 1-0. Ailleurs dans la Ligue nationale, les Flyers de Philadelphie vont faire face à l'élimination. Les Hurricanes de la Caroline sont invaincus depuis le début des séries. Puis Stéphane vient de me dire hors d'onde, Dernière fois qu'une équipe a balayé les deux premières séries dans les séries éliminatoires de la Coupe Stanley, ça remonte à 1987, ça fait longtemps. Alors, les Hurricanes qui l'ont emporté 4-1. Trophée Norris remis au meilleur défenseur. Les finalistes sont connus. Il s'agit de Rasmus Dahlin des Sabres de Buffalo, Cale Makar de l'Avalanche du Colorado et Zach Werenski des Blue Jackets de Columbus. Il y a plusieurs défenseurs qui ne se trouvent pas et c'est un peu étonnant. Entre autres, Evan Bouchard des Oilers d'Edmonton qui a terminé avec 95 points. C'est le meilleur défenseur en termes de points dans la Ligue nationale, pas là. Quinn Hughes, qui a eu une saison phénoménale avec le Wild du Minnesota, pas là. Et Lane Hudson, non plus. Aujourd'hui, ce sera le trophée Hart remis au joueur le plus utile à son équipe. Et puis, on parle de la victoire de Montréal, qui l'a emporté 2-1 hier sur le Frost du Minnesota, grâce au but de Maggie Flaherty et Alice Kamura. La victoire prenne les devants 2-1 dans cette série-là. Et c'était un 3-5. On pourrait s'assurer d'une place en finale ce soir, 20h30. Je vous rappelle que le Frost est l'équipe des défendante du titre et que la victoire n'a jamais atteint la finale, ça serait une première.
2: Alternance de soleil et nuages, c'est ce qui est prévu aujourd'hui avec un maximum à 12 degrés. Ce soir, cette nuit, c'est partiellement nuageux et il y a risque de gel au sol. On dirait que la chaleur tarde à s'installer là. On va avoir quand même une belle journée samedi. On va focusser là-dessus. Actuellement, on a 5 degrés pour commencer votre vendredi ici à Granby, 4 du côté de Cowansville.
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8: On va parler de sujets importants. Vous allez apprendre des choses avec moi aujourd'hui. Tout d'abord, en Hongrie, il y a un rond-point fantôme.
2: Ah, j'ai tellement hâte d'aller faire un tour là-bas.
8: Ça n'a pas coûté cher, pas à tout. Il y a une étude qui révèle que les oiseaux ont plus peur des femmes que des hommes.
2: J'ai hâte de savoir pourquoi.
8: Oui, et savez-vous que la consommation d'eau potable dans les dernières semaines a été influencée par une équipe de hockey?
2: Ah oui?
8: Ah, je vais vous expliquer ça aussi, c'est
2: parfait,
8: le fun.
2: Parfait, on
8: plein
2: va s'en reparler.
8: Plein de science aujourd'hui.
7: Ah ouais.
2: Dans ça, les prochaines minutes, le temps de saluer Rick. Tantôt, je vous ai parlé de ma culpabilité d'avoir embrassé Ryan Gosling dans mon rêve, dans mon rêve, dans mon rêve, je le dis. Et là, il a parlé de Sydney Sweeney. Puis là, moi, je disais que, c'est moi, il embrassait mal. Puis on a demandé, est-ce que Sydney Sweeney, dans son rêve à Rick, notre auditeur, embrassait bien? Il a répondu, je ne répondrai pas sans la présence de mon avocat.
7: Hey. Mais
8: il a dit qu'il voulait réessayer.
2: Oh!

0: avec les trois accords épicine en retard à M105, 6h41, en espérant que vous allez aussi bien que nous autres. On a bien du fun ce matin.
1: On s'en va en Hongrie. Hein? Des fois, on se pose des questions sur l'investissement ici. Pourquoi on a mis de l'argent là-dedans? Imaginez-vous, en Hongrie, il y a un carrefour giratoire qui est devenu viral parce que il n'y a pas de route qui va le rejoindre. Il mène nulle part. Il est dans le milieu d'un champ et ça a coûté une beurrie.
0: Mais es-tu là en prévision de?
1: Il était là en prévision d'un gros projet. On devait construire un centre de distribution de marchandises.
0: Ah, OK.
1: Et ça devait être en mesure de là. C'était pour relier les différents pays en Europe. Vous le savez, hein, c'est tout petit, c'est facile et tout ça. Et il y a eu des problèmes dans le projet. Écoute, un investissement qui s'élevait à 40 millions d'euros. Ça, c'est 64,2 millions canadiens. Et là-dedans, il y avait à peu près 2 millions de dollars canadiens de fonds européens. Et là, on a fait, les autorités locales ont dit, on perdra pas de temps, on va faire ça tout de suite. Le rond-point servait aux camions de pouvoir se changer de direction. Sauf que le projet était conditionnel à un autre projet, c'est-à-dire un chemin de fer. Ils n'ont jamais bâti le chemin de fer.
2: Non.
1: Donc, ils n'ont pas bâti le centre de distribution. Sauf que la ville, elle, avait déjà bâti le rond-point. Fait qu'il est dans le milieu de nulle part. Il n'y a même pas de route qui serait. C'est vraiment, vous voyez en photo, là, c'est un carrefour giratoire dans le milieu du champ.
0: Moi, tu vois, je t'allais écrire à notre ami copilote quoi faire avec un rond-point inutile ou un rond-point. Plein de bonnes idées quand même. Le transformer en place publique, créer un îlot écologique, installer une sculpture ou un symbole local, le convertir en carrefour, bien sûr, en faire un espace communautaire.
1: C'est juste qu'il est dans le milieu d'un champ, il n'y a rien autour. OK. Il y a une étude scientifique qui s'est posée une question vraiment existentielle, à savoir, est-ce que les oiseaux en ville ont plus peur des femmes que des hommes?
2: De se poser cette question-là, déjà, c'est bizarre, mais
1: l'hypothèse était que les oiseaux auraient plus peur des hommes que des femmes. Mais surprise! Les oiseaux ont plus peur des femmes que des hommes.
0: Pourquoi?
1: Ils savent pas. Ah, c'est ça le problème.
0: Sauf qu'on pouvait parler, hein?
1: Mais quand même, écoute, une expérience qui s'est faite sur 77 espèces d'oiseaux différents, observées dans 5 grandes villes européennes, dans 5 pays différents. C'est plus de 2700 observations qu'on a fait. Et c'est ça. On s'est rendu compte que la distance de fuite de chaque oiseau rencontré, c'est-à-dire la distance en mètres entre l'observateur et loue l'oiseau est pour s'en aller.
0: Mm-hmm.
1: Et à peu près pareil.
0: C'est dans quel coin, ça?
1: En Europe.
0: En Europe, bon, mais c'est peut-être le Botox puis toutes ces affaires-là qui font peur aux oiseaux.
1: Je sais pas. Ils ont pris deux ornithologues, un homme et une femme. À peu près semblables en taille. On les a habillés pareil. Puis on s'est rendu compte que les oiseaux partaient plus vite que quand c'était la femme. Alors, qui sait?
0: Je me trouve très drôle.
1: Va falloir qu'on pense à ça. On reste dans la science. La ville de Laval, hier, a diffusé des chiffres intéressants. On s'est rendu compte, pendant le 7e match de la série entre le Canadien et le Lightning de Tampa Bay,
0: tout le monde a flushé en même temps.
2: Ouais, c'est ça.
1: Le nombre de litres consommés par minute est passé de 55 000 litres pendant le match à 178 000 pendant le premier entracte et à 180 000 au deuxième entracte. Il y a vraiment des chiffres différents.
0: Ils ont beaucoup de bière.
2: Ouais, hein, ils se retiennent.
1: Sur les statistiques, on s'est rendu compte aussi qu'il y avait une hausse avant la mise en jeu du début de match.
2: Voyons donc.
1: Et qu'il y a eu un creux d'environ 138 000 litres par minute observé dans les dernières minutes de la rencontre.
0: Non, s'il vous plaît.
1: Le Journal de Montréal a fait ça. OK, il dit, on va aller voir une autre ville. Ils sont allés voir Longueuil. C'est assez comparable. Hein? Ça a l'air que la ville de Longueuil a à peu près les mêmes chiffres.
0: Alors aujourd'hui, un match.
1: Oui, alors sachez que l'eau va peut-être être moins disponible entre la première et la deuxième.
0: Espacez vos petits pépis, là.
1: Allez-y, prendre une pause en milieu de première.
2: Ah, puis si jamais le Canadien perd, ça va en faire... En tout cas, bref, il y a une coupe qui va...
0: OK, merci beaucoup,
1: vraiment,
0: Stéphane.
1: Hein?
0: Bon, on va aller vers une très bonne nouvelle pour Centraide, Richelieu, Yamaska. Dans les prochaines minutes, on en reparle après Mike Demero, Zagata, Take Me Away, My Love. Bon réveil. J'ai juste...

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3: J'aime ça quand on a des bonnes nouvelles pour les organismes de la région.
4: Oui, je veux saluer les gens de Centraide Richelieu-Yamaska qui fêtent leur 70e anniversaire. Et hier, on a annoncé une récolte record de 2 725 000 $.
3: Wow!
4: Ça, c'est de l'argent récolté de vous, de moi, de tout le monde autour. Vous savez, Centraide, on utilise cet argent-là pour aider des organismes qui luttent contre l'insécurité alimentaire, l'isolement, les enjeux de santé mentale. Cette année, vu que c'est 70 ans, on va soutenir plus de 70 organismes. Et l'argent, là, reste ici. Là. C'est pas de l'argent amassé ici qui s'en va ailleurs. Ça reste ici. Alors, chapeau à la gang là-bas. Vous voulez plus de détails dans notre section nouvelle du web105.ca.
3: D'ici une dizaine de minutes, une affirmation défendue par Martin, Stéphane et moi, mais à qui est-ce vraiment arrivé? Vous aurez à voter. Ça va être après Charlotte Cardin et Feel Good.
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0: Charlotte Cardin avec Feel Good à 6h54 à M105. On est vendredi aujourd'hui, le vendredi. On pige une affirmation et il faut la défendre, Martin, Stéphane et moi. Mais vous, vous devez deviner à qui est-ce vraiment arrivé. Alors, l'affirmation d'aujourd'hui, c'est « Je suis déjà resté pris dans un lavoto ». Et c'est à moi que c'est arrivé à peu près en 1904. Non, j'étais rendue en 2000. Je travaillais dans une station de radio à Drummondville et je dois aller faire laver le véhicule de la station. Puis, c'est un lave-auto. Il y en a un ici à Granby, pareil. Où est-ce qu'il faut que tu rentres ta roue dans une espèce de petite ligne, là, tu sais?
1: Exactement la même chose que moi.
2: Moi aussi, c'est ça.
0: Puis, ben effectivement, j'ai comme vraiment bogué. J'ai pas réussi à rentrer la roue comme il faut. Puis là, la porte s'est fermée en arrière.
1: Ouais.
0: Mais là, c'est que ça fonctionne, mais en avant de toi. Tu sais, c'était pas comme l'époque où est-ce que avant il y avait pas nécessairement. Là, je pense maintenant ils ont des capteurs puis tout ça. Je peux-tu te dire que j'ai puis depuis ce temps, ça a été long avant que je retourne dans des lavotos. J'avais vraiment une peur bleue des lavotos, une hantise. Puis là, maintenant, quand je vais dans ce lavoto là, parce que on va là avec le véhicule de la station, je les salue. La gang là-bas, il y a un petit miroir. Puis je sors de l'auto, je valide. Hey, pour moi, elle doit se dire, elle est folle, elle.
1: Il faut que tu mettes la voiture sur neutre. Hein?
0: Une fois que tu es rentré dedans,
1: c'est ça.
0: Ouais,
1: ben, moi, j'avais oublié de le faire. Sérieusement, je l'avais mis sur, sur Park. Je ne sais pas trop c'est quoi en
2: sur Park.
1: Mais oui.
0: Pogné là.
1: Mais sérieux, ça a vraiment bogué. Et tellement que ça a arrêté, mais l'eau continuait. Et je pouvais pas sortir. Voyons. Il y a des gens qui sont venus quand ils ont réalisé, là, ceux qui attendent à l'arrière, là, quand ils ont réalisé que ça faisait 25 minutes que j'étais là et que l'eau, ça repartait toujours.
2: 25 minutes.
1: Avant, parce que l'eau arrêtait jamais. Ça n'a pas arrêté.
0: Ben, moi, tu vois, j'ai appelé à la station, j'ai fait un reportage en direct pour raconter ça.
1: Ah oui.
0: Puis, ils ont appelé le garage pour qu'ils viennent m'aider parce que j'avais pas le numéro du garage. Maintenant, ils mettent les numéros.
1: Toi, c'est.
2: Ben, c'est assemblable. Moi, écoute, c'est la place où tu viens de dire, on les salue, ils sont sur la rue Langlois ici. Puis, moi, j'étais jamais allé dans un lavoto. On m'envoie en tournée. Je viens d'arriver, tu sais, le petit nouveau, là, qui commence, là, puis qui veut tout bien faire. Puis là, je me fais dire par le patron aussi, M. Laporte, faut laver l'auto avant d'aller en faire la tournée, là. Et là, pour moi, je suis comme, non, attends, là, j'ai jamais été dans un lavoto. Fait que là, j'étais gêné de demander comment ça se passait. Tu comprends?
1: Comment ça marche, ouais.
2: Fait que c'est ça. Le bozo rendu là, lui aussi. Moi aussi, j'ai manqué. Mais moi, je me suis pas mis sur Park, là, mais j'ai manqué la.
1: Ah non, mais moi, c'est ça.
0: Alors, lavoto, la 3M, le SO, on les salue. Puis là, vous savez tous que.
1: Ben, moi, c'était pas là.
0: On est tous restés poignés.
2: Tous pas bon.
0: Mais pas moi. Moi, je suis pas resté dans celui-là.
1: Moi,
0: alors,
1: restez
0: du côté de Drummondville. Venez répondre à qui est-ce arrivé? Stéphane, Martin ou moi, texto 450-900-105 ou sur notre page Facebook. Aux infos dans les prochaines, Stéphane?
1: Bonne nouvelle, il y a moins de drogue dans les rues de Granby, Bedford et Farnham.
3: On reste ensemble. 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
4: Vendredi aujourd'hui, le 8 mai, 7h01, on a 5 degrés, des percées de soleil aux infos. Stéphane Côté, on va se parler du dossier santé numérique. Ça va coûter beaucoup plus cher qu'on ne le pensait, ce chronique de quasiment qu'on aurait pu écrire il y a à peu près des années. On l'aurait su d'avance.
8: Alors oui, c'est à suivre. En tout cas, c'est plus de 402 millions de dollars là, pour le développement. C'est ce que révèle le gouvernement maintenant pour son coût d'exploitation. Là. Et on parle de 100 millions de dollars par année. Imaginez, ce système vise à remplacer le papier, les télécopieurs pour faciliter le partage des informations médicales entre professionnels de la santé. Un déploiement qui commence demain hein, dans 3 régions. Avec, on vous parle lorsqu'il sera complètement déployé, là, avec 30 000 utilisateurs et plus de 3 000 employés de soutien mobilisés, dont 400 experts. Et il y a des inquiétudes qui persistent, notamment concernant les risques de problèmes techniques et de cybersécurité. À terme, si le projet est étendu à toute la province, la facture pourrait dépasser les 2,5 jusqu'à 3 milliards de dollars, sans même compter les coûts annuels d'exploitation de 100 millions de dollars. Il y a une importante opération en matière de trafic de stupéfiants qui a été menée le 6 avril, donc mercredi passé, là, en Estrie, par la Sûreté du Québec, en collaboration avec la police de Grand Bay. Alors, les policiers sont intervenus, entre autres, à Grand Bay, à Farnham, à Bedford, dans le cadre de cette enquête. Au total, 8 perquisitions ont été réalisées dans des résidences, dans des véhicules également. Les autorités qui ont saisi plus de 450 grammes de cocaïne, on parle de 5 000 comprimés de méthamphétamine, du cannabis, 36 000 $ en l'argent et des armes en plus, donc armes de poing et armes prohibées. Une trentaine de policiers, incluant un maître chien, ont participé à cette opération. Aucune arrestation n'a été effectuée pour le moment. La Sûreté du Québec qui rappelle que toute information peut être transmise de façon confidentielle. Et je termine avec une entrave mineure là qui est prévue à Frelischburg aujourd'hui. Ça va commencer à 9h ce matin jusqu'à 17h. Circulation qui sera donc en alternance sur le pont Adélard-Godbout pour inspection de la structure du pont. Voilà pour l'essentiel de l'information. Détail. Autre nouvelle, c'est M105.ca.
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11: Le Canadien jouera son deuxième match face aux Sabres de Buffalo ce soir. C'est à 19h en direct de Buffalo. On connaîtra l'alignement du Canadien un petit peu plus tard aujourd'hui. Les Sabres qui mènent la série 1-0. Les Flyers de Philadelphie, eux, feront face à l'élimination. C'est assez rapide. Les Hurricanes de la Caroline l'ont emporté 4-1. Et Philadelphie perd 3-0 dans cette série-là. Les Hurricanes, là, ils n'ont pas perdu un match depuis le début des séries. C'est pas compliqué. Et ils pourraient devenir la première équipe depuis fort longtemps à balayer les deux premières rondes des séries. Ailleurs dans la Ligue nationale, on a dévoilé les finalistes au trophée Norris, remis au meilleur défenseur. Rasmus Dahlin des Sabres de Buffalo, Cale Makar de l'Avalanche du Colorado et Zach Werenski des Blue Jackets de Columbus sont les finalistes. Il y a des grands absents. Evan Bouchard, notamment des Oilers d'Edmonton, qui a terminé au sommet du classement des pointeurs chez les défenseurs avec 95 points. Quinn Hughes aussi du Wild du Minnesota qui a eu vraiment une grande saison. Et plusieurs sont déçus aussi de ne pas voir le nom de Lane Hudson dans les finalistes. Aujourd'hui, on va dévoiler les finalistes au trophée Hart remis au joueur le plus utile. Et on parle de la victoire de Montréal qui est revenue de l'arrière hier pour l'emporter 2-1 sur le Frost du Minnesota grâce à Maggie Flaherty et Ailey Scamura. La victoire mène 2-1 cette série-là. C'est une série 3-5. Et le match suivant, il a lieu ce soir à 20h30 avec une victoire. Ben la victoire tiendrait sa place en finale pour la première fois de son histoire. Et du même coup, on éliminerait les champions en titre, le Frost du Minnesota. Alors, on va surveiller ça ce soir.
12: On salue notre collègue Vanessa Isabelle qui suit ça avec grand intérêt. François Arnault, vous le connaissez. Mm-hmm. C'est un comédien. Vous l'avez vu dans Heated Rivalry. Alors, c'est le Montréalais le plus sexy au cours des derniers mois. Un magazine qui a fait un sondage auprès de ses lecteurs. François Arnault qui l'emporte donc dans trois catégories. Élu le plus sexy des Montréalais, le mieux habillé et le meilleur acteur. Très bonne nouvelle pour lui. Il va pouvoir mettre ça dans son CV. Aujourd'hui, c'est de la pluie qui est prévue pour commencer la journée, mais je pense qu'on est déjà rendu dans la portion alternance soleil et nuages. On dirait que des fois, ça se dispute déjà dans le ciel. Un maximum aujourd'hui à 12 degrés et ce soir, cette nuit, nuageux avec un minimum de zéro avec gel par endroit. On a actuellement 5 degrés, autant à Granby que du côté de Roxton Pond.
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12: Je suis déjà resté pris dans un lave auto. À qui est-ce arrivé? À Stéphane, à moi ou à Martin? Vous avez déjà des réponses sur nos différentes plateformes par texto?
8: Oui, il y a Vicky qui dit, ben, c'est Stéphane. Merci, Vicky.
11: Marie-Ève, t'as le vote sur Facebook.
12: Ah, oui. Caroline. Merci beaucoup, Caroline, qui croit en moi.
8: 450-900-0105 par texto, savoir qui est resté pris. Je le sais que c'est moi, là, mais si vous pensez que c'est les autres, allez-y.
11: Marie-Ève, t'envoies ton chèque, Caroline.
12: J'envoie mon chèque à Caroline, franchement, n'importe quoi.
8: Non, à Ryan.
12: Notre chanson réveil matin aujourd'hui. Hey, là, c'est parce que va falloir que je réexplique l'histoire de Ryan Gosling, vu que tu viens de le lancer. Là, j'ai rêvé à lui, j'ai rêvé que je le frenchais, j'ai de la culpabilité.
8: Mais il ferait jamais.
11: Il serait même pas bon.

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1: Est-ce que les gens vont faire le défi lancé par Céline?
2: C'est ça qu'elle nous demande. De danser. De se filmer. Sur cette chanson. Un peu comme dans le clip officiel. Et là, vous partagez sur les réseaux sociaux, vous taguez Céline avec l'espoir. L'espoir.

0: quel repartage! Alors, avec plus de 11 000 mentions « J'aime » en moins de 24 heures, on peut imaginer que c'est un défi qui va s'annoncer populaire. Ça reste à voir.
1: On va parler de Robert Charlebois qui est en spectacle.
0: Alors oui, c'est la suite et la conclusion d'un chapitre musical grandiose. On parle de 12 musiciens sur scène, conception visuelle sur écran géant, 100% inédite. Nouvelle sélection de ses plus grandes chansons. Et c'est pour le spectacle Charlebois-Scope 2. C'est vraiment la suite ultime. Québec, au Grand Théâtre, les 27-28 décembre, et à Montréal, les 2 et 3 janvier, à la Place des Arts. Là, vous vous dites, quand est-ce que je peux acheter les billets? Mettez votre cadran, c'est à 10 heures ce matin que vous pourrez vous procurer les laissez-passer pour ce spectacle.
1: Calendrier.
0: Dans le calendrier, on peut commencer ce vendredi à la Maison de la Culture de Waterloo avec un gars qu'on a reçu en entrevue cette semaine, Alexandre Desilets.

0: En plus, la première partie, c'est quelqu'un qu'on connaît bien, c'est Bordua. Vous la connaissez sous le nom de Vanessa Bordua. On vous la tourne pas mal ici à M105. Alors, vous pouvez réserver vos billets pour ce vendredi. Samedi, à l'auditorium Massé-Vanier, on vous invite pour aller voir une gang de filles. Luce Dufault, Lulu Hughes, Kim Richardson avec elle. Show. You leave him laughing. Et ce matin, Martin, t'as des nouveautés musicales.
1: Oui, on va partir avec une nouveauté qu'on vous a lancée lundi, le duo Madonna-Sabrina Carpenter, Bring Your Love.

0: nouvel album de Madonna qui s'en vient, qui est la suite de Confession on the Dance Floor. Donc, ça va être ça. Vous voyez, ça fait longtemps qu'il n'y a pas eu un succès commercial pour Madonna. Hein? Alors, on verra, mais je pense que là, c'est bien parti pour elle. La prochaine, on y a parlé quoi, il y a deux semaines. Laurence Terrebonne a lancé son nouvel album. Et le nouvel extrait de son album Next, c'est la pièce titre qui s'appelle
1: Next.

0: à boire.
1: Ouais, avec... Non, c'est Greenlight qui est avec Marie-Soleil Dion.
0: Je pense que là, c'est différent.
1: Ouais. Bon, la chanson qu'on va vous chanter, non, on la chantera pas, on va la faire jouer. C'est le chanteur ontarien Talk qui est de retour. Bon, il y a eu beaucoup de succès avec des ballades. Là, on va être dans quelque chose de un peu plus rythmé, mettons. Mais vous allez voir, c'est encore très mélodique. Puis je pense que ça va bien fonctionner pour lui. Vous vous souvenez, il avait fait une reprise du Zing Zon il y a quelques années aussi qui avait bien fonctionné. Alors le voici avec une nouvelle chanson qui s'appelle Time Machine.

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1: Ce matin. On va revenir sur cette opération policière dans notre région hier.
2: Oui, en fait, c'est arrivé mercredi. 8 perquisitions qui ont été effectuées à Granby, Farnham et Bedford. Les enquêteurs de la division des enquêtes de la coordination sur le crime organisé de l'Estrie qui réalisaient ça en collaboration avec le service de police de Granby. C'était la suite d'une enquête qui a été lancée en septembre dernier. Et donc, dans les 8 perquisitions, on a saisi plus de 450 grammes de cocaïne, près de 500 grammes de cannabis. Séché, près de 36 000 $ en argent canadien, environ 5 000 comprimés de méthamphétamine, 200 cigarettes de contrebande, une arme de poing, une arme prohibée, deux armes à air comprimé, bref, pas mal de stock. Trentaine de policiers qui ont participé à cette opération-là avec un maître-chien de la Sûreté du Québec. On n'a fait aucune opération aucune arrestation plutôt à cette phase, mais évidemment, l'enquête se poursuit dans ce cas-ci. Alors, les policiers qui ont été pas mal occupés de cette semaine, donc voilà, pour cette opération policière.
1: On veut savoir aujourd'hui qui de Stéphane, Martin ou moi a déjà resté pris dans un lave-auto. Merci à Richard qui vote pour moi, qui m'a envoyé un petit message au 777-0540. Il est 7h18, dans les prochaines minutes, on a une artiste, elle est un petit peu connue, elle s'appelle Taylor Swift. Elle a quelques petits succès à son actif. Là. Elle vient nous offrir au Polite.
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0: Les chats sauvages version Mayfly sur M105. Bon vendredi matin. En fin de semaine, je l'ai dit, hein, ça va être la belle journée. On va pouvoir profiter de l'extérieur. Puis ben s'il y a un peu de pluie, par exemple dimanche ou même peut-être aujourd'hui, puis que vous avez du temps, sachez que c'est la semaine prochaine que commence à Granby les ventes de garage. On a tout le temps un peu de ménage à faire. On veut épurer, on veut changer un peu les choses. Alors si vous êtes dans ce mode-là, ben sachez que ça va peut-être être votre activité de la semaine prochaine. On fait ça avant les vacances, avouez. Après ça, ça va bien. On peut en profiter amplement. Alors, voilà, c'est Mélissa ce matin qui est là. Je vais vous reparler tantôt dans notre segment « La vie fait bien les choses » de l'artiste, la chanteuse Ray. Il y a un parcours hein, dans sa carrière et puis ben c'est vraiment tracé de persévérance et de plein de belles choses. Alors, je vais vous en reparler tantôt, juste avant nos infos M105 de 10h. Pour l'instant, place à la musique de Cœur de Pirate. On a aussi Morgan Waller, Wallen, pardon. Et je vous souhaite de passer un bon vendredi.
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1: On prévoit aujourd'hui un 12 degrés, demain samedi, une magnifique journée 17 avec du soleil. On a 60% de probabilité d'averse pour dimanche. Et ensuite, lundi là, et toute la semaine prochaine, le soleil sera présent. Ça va être vraiment aussi bien intéressant pour les températures. On y va avec un grand succès de Lionel Richie, All Night Long, sur M105 au

0: C'était Ray avec Where Is My Husband sur M105. Je vous le dis, j'ai mis cette chanson-là. C'est pas un hasard parce qu'aujourd'hui, Ray fait partie de ce que j'ai envie de parler dans le segment La vie fait bien les choses. Et c'est vraiment un exemple parce que pendant des années, elle a été sous contrat. En fait, elle s'est retrouvée prise, si on veut, dans quelque chose où est-ce qu'elle n'avait pas de liberté artistique. Pourtant, elle avait signé avec une maison de disques qui lui promettait finalement d'être connue, mais elle était comme vraiment pas dans le mode créatif avec de l'écoute de la part de ces gens-là. Et ça a été une étape assez importante et difficile que ça l'a mené à l'épuisement. Et à un moment donné, ben elle a pris un peu de recul là-dedans. Et tout ce qui avait été réfuté, tous les albums finalement que les producteurs disaient « Non, on fera pas ça », c'était à ce moment-là dit trop audacieux, c'était pas assez bon, et c'était des albums qui étaient personnels, qu'elle avait elle-même écrit, et finalement, ben c'est ça qui a fait sa renommée, c'est que quand elle a arrêté ce contrat-là, elle s'est lancée vers quelque chose après l'épuisement qui l'a menée vraiment avec ses valeurs, qui elle est vraiment, et c'est maintenant ses parents qui s'occupent de sa carrière, et ça la fait maintenant briller, c'est vraiment une étoile montante. Et puis, ben, elle a plus de pouvoir sur ce qu'elle fait. Elle est aussi devenue, par la force des choses, aussi militante pour les droits d'auteur. Elle vraiment communique son art d'une façon très personnelle. Et c'est ce qui la rend finalement présentement vraiment sur le podium. Alors voilà pour Ray. Je voulais le dire parce que dans cet épuisement, il y a eu aussi un enjeu de santé mentale qui était là. Puis, on est dans cette semaine de la santé mentale. C'est un autre exemple que des fois on trace des choses, on voit pas encore les résultats, mais on est en train de se construire pour ce qui s'en vient pour la suite. Et ça, ben c'est un bel exemple. Je voulais vous le partager ce matin. On passe aux infos M105 avec Stéphane dans les prochaines secondes.
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1: Ici Stéphane Côté, voici les informations M105. Eh bien, plus de 300 personnes faisaient la file hier devant Liquidation Marie à Granby, qui a ouvert ses portes sur le coup de 9 heures. La fondatrice, Marie-Ève Breton, a été accueillie chaleureusement là, par la foule dès l'ouverture officielle. Émue, elle souligne que l'engouement ne cesse de croître d'une ouverture à l'autre.
2: C'était magique, merveilleux, aucun problème. Tout était parfait. Pour vrai, Granby, là, thumbs up. C'était wow. Merci à la mairie, merci au service de police, merci à tous les acteurs qui nous ont aidés à faire que cette journée-là soit parfaite.
1: Alors, pour assurer le bon déroulement de l'événement, le service de police de Granby était présent en raison de l'achalandage important. Malgré l'affluence, l'entreprise assure que les tablettes resteront bien garnies grâce à une logistique bien rodée et un entrepôt approvisionné. Il y a Modchoc qui lance une importante campagne de recrutement à Granby en vue de l'ouverture de son nouveau magasin qui est prévu à l'automne 2026. Le détaillant québécois spécialisé en vêtements et en décoration cherche à pourvoir près de 30 postes dans les prochaines semaines. Et pour ce faire, l'entreprise va tenir 3 journées de recrutement sans rendez-vous du 12 au 14 mai à l'hôtel Castel situé sur la rue principale à Granby. Et une importante opération en matière de trafic de stupéfiants a été menée le 6 mai en Estrie par la Sûreté du Québec. En collaboration avec le service de police de Granby. Les policiers sont intervenus à Granby, Farnham et Bedford dans le cadre d'une enquête qui a été amorcée en septembre dernier à la suite d'informations du public. Voilà pour l'essentiel de l'information. 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
7: Oui, merci beaucoup Stéphane. On te retrouve tantôt à 11h. J'ai le goût de vous dire qu'on va se parler de showbiz et que j'aurai le privilège de vous parler de nouveaux spectacles qui sont à l'affiche, pas pour en fin de semaine, mais on peut voir plus loin encore pour aller se faire plaisir. Ça fait tellement de bien, on le dit, là, hier c'était la journée mondiale du rire. Et puis on a besoin des fois de sortir puis d'aller s'amuser dans des pièces de théâtre, des spectacles d'humour, de musique. Enfin, j'aurai des propositions pour vous autres. Et mais ce qu'il y a musicalement pour nous accompagner dans la prochaine heure, on a Chabouzé, Zaz, Mika qui sera là aussi, William Cloutier. Et on commence avec Uncle Cracker avec Drift Away. Je vous souhaite de passer une belle heure ici à M105.

0: qui a 6 épisodes pour l'instant de sortie. C'est Kingston Falls et c'est avec l'excellent Robin Aubert que vous allez retrouver au cœur de cette création-là. Donc, c'est vraiment très bien fait. J'ai très hâte de voir la suite. Et Vitrerie Royale, je me retiens depuis des jours, là, mais en fin de semaine, je m'y mets. Tout le monde me dit c'est trop bon. J'ai vu les premières minutes et tout ça, mais c'est vraiment à découvrir. Vous allez tomber en amour avec cette série. J'ai l'impression. Et moi aussi. Sinon, le Palace a annoncé de nouveaux spectacles qui étaient en vente. On a Alexandre Forêt en novembre prochain. Simon Delisle sera aussi là le 9 janvier 2027. On a également le livre magique pour les enfants, L'effet Lisa, Tommy Néron. On aura aussi Confession d'un enfant du siècle dernier. On a aussi Jean-François Otis qui sera là. Puis on a aussi Comédie Star, Stéphanie Bédard et plein d'autres. Allez faire votre tour sur le site du Palace. Allez voir. On peut se divertir de plusieurs façons. À venir, c'est Mika avec son boum boum boum sur M105.
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0: Jouer avec Ariane Moffat sur M105 au travail. Tu sais, quand on est jeune, là, rappelez-vous, quand on voit nos parents travailler, je sais pas si vous avez déjà voulu faire ce qu'ils faisaient comme travail, mais enfin, j'ai le bonheur, moi, de rencontrer des familles qui sont en affaires depuis longtemps, qui savaient pas à ce moment-là que quand ils étaient petits, ils s'installaient directement, si on veut, dans le cœur de l'entreprise. Et puis, ben, ça donne des belles histoires comme la ferme Jeanne-Hibert. La ferme Jeanne-Hibert qui est à Ange-Gardier, je les salue. La famille Robert est là depuis 4 générations et il y a vraiment les enfants qui sont là et la 4e génération, en fait, travaille encore avec les parents pour justement continuer cette belle évolution d'entreprise. Ils ont reçu des prix, donc c'est vraiment encourageant. Les animaux sont traités aux petits soins. Vous allez tout découvrir ça dans ce balado Affaires de famille. Je vous invite à être là. C'est disponible sur notre m105.ca à l'heure que vous voulez, quand vous voulez. Vous allez dans la section balado et vous allez trouver cette famille-là, mais aussi plein d'autres. Alors, c'est l'invitation que je vous lance, que vous soyez, par exemple, en train de travailler dans vos plates-bandes en fin de semaine. On a fun qui s'en vient. We are young. Bon matin.
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C'était fun en musique. J'ai tellement envie de vous dire que ça va être beau la semaine prochaine. Je vois plein de soleil dans les prévisions d'Environnement Canada à compter de lundi là, jusqu'au jeudi. On va être plus dans les normales de saison puis plus dans le sourire. S'il y en a qui

La voix réconfortante de Vincent Vallière sur M105 au travail. Bon vendredi. J'ai envie de vous ramener au mois de septembre prochain. Puis là, vous allez me dire, Mélissa, va pas trop vite. On peut-tu arriver simplement à finir l'année scolaire et à nos vacances? Ben oui, on va y arriver. Mais je vais quand même vous parler de musicophonie parce que musicophonie, ça fait longtemps qu'ils sont dans le paysage artistique et je vais dire caritatif pour la belle cause de la Fondation Louis-Philippe. Philippe Janvier. On vous promet un très bon spectacle encore cette année avec 75 choristes, les musiciens en direct de l'univers et en plus de ça, des artistes invités qu'on a tellement hâte de voir sur scène. On a Richard Séguin pour le vendredi 4 septembre et le 5 septembre, c'est Antoine Graton et c'est vraiment de cœur que ce spectacle-là est donné et je vous rappelle que ça vient en aide aux 18-35 ans qui sont atteints de cancer. Alors, vous pouvez réserver vos billets directement avec le Palace. On a la musique, entre autres, de Selena Gomez qui s'en vient. Mais avant ça, on a nos infos M105.

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9: Ici Stéphane Côté, voici des informations M105. Eh bien, plus de 300 personnes faisaient la file hier devant Liquidation Marie à Granby, qui a ouvert ses portes sur le coup de 9h. La fondatrice, Marie-Ève Breton, a été accueillie chaleureusement là, par la foule dès l'ouverture officielle. Émue, elle souligne que l'engouement ne cesse de croître d'une ouverture à l'autre.
10: C'était magique, merveilleux, aucun problème. Tout était parfait. Pour vrai, Granby, là, thumbs up. C'était wow. Merci à la mairie, merci au service de police, merci à tous les acteurs qui nous ont aidés à faire que cette journée-là soit parfaite.
9: Alors, pour assurer le bon déroulement de l'événement, le service de police de Granby était présent en raison de l'achalandage important. Malgré l'affluence, l'entreprise assure que les tablettes resteront bien garnies grâce à une logistique bien rodée et un entrepôt approvisionné. Il y a Modchoc qui lance une importante campagne de recrutement à Granby en vue de l'ouverture de son nouveau magasin qui est prévu à l'automne 2026. Le détaillant québécois spécialisé en vêtements et en décoration cherche à pourvoir près de 30 postes dans les prochaines semaines. Et pour ce faire, l'entreprise va tenir 3 journées de recrutement sans rendez-vous du 12 au 14 mai à l'hôtel Castel situé sur la rue principale à Granby. Et une importante opération en matière de trafic de stupéfiants a été menée le 6 mai en Estrie par la Sûreté du Québec en collaboration avec le service de police de Granby. Les policiers sont intervenus à Granby, Farnham et Bedford dans le cadre d'une enquête qui a été amorcée en septembre dernier à la suite d'informations du public. Voilà pour l'essentiel de l'information. 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
12: Merci Stéphane. On se retrouve pour le bulletin majeur de midi. Vous êtes pas si loin de la fin de semaine, hein? Parce que quand Lydia s'amène l'après-midi à compter de 13h, ça s'appelle M105 au travail week-end le vendredi. Alors, vous allez être pas trop loin, vous allez voir. Et d'ici là, ben, plein de bonnes chansons. On entendra Olivia Dean, on a Selena Gomez. Je vous laisse aussi quelques places pour des demandes. Et en plus de ça, c'est vrai, j'ai une salutation. Ariane, merci d'être à l'écoute. Elle m'a envoyé un petit coucou par texto. Voilà, vous pouvez toujours le faire au 450-900-105. Alors, on y va. On plonge dans cette heure-ci avec la musique qu'on a préparée pour

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0: 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Alors, M105.ca et ensuite de ça, ben nous, ben on s'en va vers la musique de James Blunt. On a aussi Bleu Jeans Bleu avec sa nouveauté Scotch and Posh. Merci d'être là.
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0: C'était Nelly en chanson avec Ride With Me sur M105. J'ai le plaisir au midi M105 de pouvoir vous rediffuser des entrevues qui ont été réalisées dans M105 le matin. Des fois, il est trop tôt. On est aussi dans le carrefour du matin où est-ce que tout le monde s'en va, fait les lunchs et vous avez peut-être pas bien entendu les entrevues. Eh bien, on y retourne ce midi. On va parler avec Michel Tassé des équipes de notre région. On parle de sport, évidemment, avec Michel. Vous allez en apprendre davantage sur nos réussites, ce qui s'en vient aussi pour les équipes de la région. Et on a aussi Shani Allé qui a parlé ce matin de ce bilan hivernal de tourisme des cantons de l'Est. On est une région touristique et on veut savoir ça a été quoi les bons coups. Alors, on vous invite à être là dans les prochaines minutes pour nos midi M105, évidemment avec ce bulletin majeur de midi qui va vous informer sur cette actualité du 8 mai. On a Andréane Amalette qui s'en vient avec la pièce Fou. Restez là.
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7: Bon midi, madame, monsieur. Ici Stéphane Côté. Voici les informations M105. Eh bien, plus de 300 personnes faisaient la file hier devant Liquidation Marie à Green Bay, qui a ouvert ses portes là, sur le coup de 9 heures. La fondatrice et propriétaire, Marie-Ève Breton, a été accueillie chaleureusement par la foule lors de l'ouverture officielle. Émue, elle souligne que l'engouement ne cesse de croître d'une ouverture à l'autre.
8: C'était magique, merveilleux. Aucun problème. Tout était parfait. Pour vrai, Green Bay, là, thumbs up, c'était wow. Merci à la mairie, merci au service de police, Merci à tous les acteurs qui nous ont aidés à faire que cette journée-là soit parfaite.
7: Alors, pour assurer le bon déroulement de l'événement, le service de police de Granby était présent en raison de l'achalandage important. Et malgré l'affluence, l'entreprise assure que les tablettes resteront bien garnies grâce à une logistique bien rodée et un entrepôt approvisionné. Au total, 45 employés ont été embauchés pour cette nouvelle succursale et d'autres postes sont également à pourvoir, me mentionnait Marie-Ève Breton ce matin. Toujours question d'emploi, Mode Choc y lance une importante campagne de recrutement du côté de Granby en vue de l'ouverture de son nouveau magasin qui est prévu à l'automne prochain. Le détaillant québécois spécialisé en vêtements et en décoration cherche à pourvoir plus de 30 postes dans les prochaines semaines. Et pour ce faire, l'entreprise va tenir 3 journées de recrutement sans rendez-vous là du 12 au 14 mai prochain à l'hôtel Castel, situé sur la rue principale à Granby. Les candidats-candidates sont invités à se présenter sur place avec leur CV afin de rencontrer l'équipe de recrutement et en apprendre davantage sur les postes offerts, notamment en gestion, en vente et en entrepôt. Les entrevues auront lieu mardi et mercredi en journée et en soirée, ainsi que jeudi l'avant-midi. Mentionnons que des prix de présence seront également offerts aux participants. Fondée en 1983, Mode Choc compte actuellement une dizaine de succursales au Québec et dans les Maritimes et poursuit son expansion avec cette nouvelle implantation du côté de Granby. Il y a le gouvernement du Canada qui a lancé une nouvelle stratégie ambitieuse pour protéger l'environnement. De passage à Bromont ce matin, la secrétaire d'État à la nature, Nathalie Provost, a présenté le plan intitulé « Une force de la nature » qui vise à mieux protéger les milieux naturels tout en soutenant l'économie. Ottawa prévoit investir 3,8 milliards de dollars dans cette stratégie annoncée à la fin mars par le premier ministre Mark Carney. L'objectif principal est de protéger 30 % des terres, des eaux et des océans d'ici 2030, notamment en élargissant le réseau d'air protégé. En Estrie, 5 nouveaux territoires naturels ont récemment été ajoutés au réseau de conservation grâce à des partenariats avec des organismes et des propriétaires privés. Le gouvernement insiste aussi sur l'importance du leadership autochtone ainsi que sur la collaboration avec les provinces et les communautés locales. Selon Ottawa, cette stratégie va permettre à la fois de protéger la biodiversité, de lutter contre les changements climatiques et de stimuler une économie durable. Coup de filet antidrogue, une importante opération en matière de trafic de stupéfiants a été menée le 6 mai, donc mercredi dernier, en Estrie, par la Sûreté du Québec, en collaboration avec la police de Granby. Les policiers sont intervenus donc du côté de Granby, Farnham et Bedford, dans le cadre d'une enquête qui a été amorcée en septembre dernier. Au total, 8 perquisitions ont été réalisées dans des résidences et des véhicules. Les autorités ont saisi plus de 450 grammes de cocaïne, près de 5000 comprimés de méthamphétamine, du cannabis, environ 36 000 $ en argent, ainsi que plusieurs armes. Une trentaine de policiers ont participé à l'opération. Aucune arrestation n'a été effectuée pour le moment, mais la Sûreté du Québec rappelle que toute information peut être transmise de façon confidentielle. Allons-y avec une bonne nouvelle maintenant inattendue dans les hôpitaux du Québec. Eh bien, les soirs de match du Canadien en série, les urgences sont un peu moins achalandées. Dans plusieurs régions, on observe en moyenne une centaine de patients en moins entre 17h et 23h. Et selon des médecins, plusieurs personnes attendent simplement la fin du match avant de consulter si leur situation n'est pas urgente. Ce répit reste toutefois temporaire parce qu'après la partie, l'achalandage revient et ce rapidement à la normale, parfois même en hausse. Effet surprenant, l'effet n'est pas du tout le même partout. À l'Institut de cardiologie de Montréal, on note au contraire une augmentation d'environ 20 % des cas les soirs de match, possiblement liés au stress et aux émotions fortes. Les experts et les médecins rappellent donc que peu importe le score, la santé passe avant tout. Et je vous parle des États-Unis, oui, où le Pentagone a commencé à publier de nouveaux documents là, sur les ovnis. Selon le Pentagone, les administrations précédentes cherchaient à discréditer ou à dissuader le peuple américain de faire leurs recherches sur les phénomènes anormaux non identifiés. Il ajoute que le président Donald Trump s'attache à offrir une transparence maximale au public qui pourra forger sa propre opinion sur les informations contenues dans les documents. Donald Trump annonçait cette initiative et ce depuis février. On revient au hockey. Les amateurs, oui, de hockey montréalais seront rivés à l'écran ce soir, alors que deux matchs importants sont au programme. Un du Canadien, bien sûr, à compter de 19h, qui va tenter de créer l'égalité dans sa série de deuxième tour face aux Sabres de Buffalo. Les Sabres qui ont gagné, on vous rappelle, le premier duel. Et puis, à 20h30, la victoire de Montréal aura l'occasion d'éliminer le Frost du Minnesota et d'accéder à la finale de la Ligue professionnelle de hockey féminin pour la première fois de son histoire. Voilà pour les informations, les sports. Détail, autre nouvelle, vous visitez le m105.ca et à 12h06:30 précisément, je vous souhaite bon appétit.
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10: Bienvenue au Midi M105. Merci Stéphane. On te retrouve un peu plus tard à 12h30 pour nos manchettes. J'ai le goût de vous dire que ce midi, ben, nos équipes sportives de la région seront à l'honneur avec la chronique de Michel Tassé. On a aussi, entre autres, le tourisme des cantons de l'Est. On a Chani Allais qui va nous parler aussi de ce qui s'est passé cet hiver. Est-ce qu'il y a eu du monde dans notre région? Je me doute que oui, hein? On commence avec Jonas Brothers Soccer.

0: 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C'était Bruno Mars avec juste avant Carly Rae Jepsen. Merci d'être là pour les midis M105. On a beaucoup d'action, même ce soir, un match avec les Cosmos. On a appris ça ce matin dans l'entrevue avec Michel Tassé, directeur des sports à la Voix de l'Est, qui nous a parlé justement de ce qu'on doit surveiller, puis des équipes sportives, entre autres le Cosmos.
1: Première nouvelle dont on va parler aujourd'hui, on va prendre des nouvelles du Cosmos. Ça va bien?
2: Ben, les Cosmos, on le sait, cette année, la formation masculine et féminine évolue dans la nouvelle LS Pro. À vrai dire, c'est pas une nouvelle ligue, mais c'est la première année que les Cosmos sont à l'intérieur de ce circuit-là, qui est du soccer semi-professionnel, on le rappelle. Et si du côté des filles, c'est un peu plus difficile, ben les garçons, eux autres, ne perdent pas. Mm-hmm. 3 victoires, aucune défaite depuis le début de la saison. On a remporté également notre premier match cette semaine en Coupe du Québec. Alors, l'objectif de cette équipe-là est clair. On veut immédiatement, l'année prochaine, monter en deuxième division de la LS Pro, et on est joyeusement bien parti. Et il y a un match ce soir. Je le sais, là, ce soir, la grande majorité des gens vont vouloir s'asseoir devant la télé et regarder le Canadien. Mais si jamais vous avez le goût de sortir, prendre l'air un peu, là, les Cosmos affrontent Victoriaville au parc Jean-Yves Faneuf. Et principalement, je dois dire, dans le cas des garçons, là, c'est du sacré bon soccer qu'on nous offre depuis le début de la saison. L'équipe très bien dirigée par Frédéric Parent. Il y a des bons joueurs dans cette équipe-là. Moi, j'ai fait un texte cette semaine sur Mike Jockham, un Africain qui est débarqué à Granby il y a 3 ans. C'est le meilleur marqueur de l'équipe. Juste à lui seul, il vaut le prix d'entrée, mais c'est gratuit. Mais il vaut le déplacement. Alors, les Cosmos qui reçoivent Victoriaville ce soir, ça s'annonce intéressant.
3: Puis là, on est en mai. Je sais que la température nous fait pas penser à
2: c'est
3: ça.
2: C'est épouvantable!
3: Ouais, je sais, Michel. Mais on va parler baseball parce que les guerriers seniors vont débuter leur saison ce week-end.
2: Ouais, et on dit que les Cosmos, du côté masculin, ont un fort début de saison. Ben, les Cosmos seniors, cette année, dans la Ligue de baseball majeure du Québec, ben franchement, il y a de l'espoir. C'est la 3e saison de l'équipe. Les 2 premières ont été extrêmement difficiles, pas beaucoup de victoires. Mais cette année, on a effectué un bon repêchage, on a effectué des bonnes transactions. Et il y a mon collègue Jonathan Gagnon qui parlait hier à Ben Garipi, le gérant de l'équipe. Et Ben est très enthousiaste par rapport à cette nouvelle saison-là. Il dit, cette année, franchement, Jonathan, on peut espérer jouer pour 500. L'équipe qui entame sa saison, pas plus tard que dimanche après-midi, on se croise les doigts et on espère qu'il fera beau, contre les Acton Vale. On connaît la rivalité entre les deux organisations. Acton Vale, c'est une puissance depuis toujours du baseball senior. Alors ça aussi, ça s'annonce fort intéressant.
1: Puis on a du temps quand même agréable à venir. Alors merci beaucoup, Michel.
2: Hey, bon week-end.
1: Bon week-end à toi, Michel Tassé, directeur des sports de la Voix de l'Est.
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C'était Camaro en musique dans vos Midi-M 105. J'ai le goût de vous dire qu'en fin de semaine, on vous en a parlé. Il y aura, entre autres, cette vente de fleurs chez Jardinage Granby pour, entre autres, le Centre de prévention suicide Otiamaska-Bromissisquoi. Ben, je vous invite à y aller parce que oui, il y a des sous qui sont remis justement à cet organisme-là, mais aussi parce que notre tournée M 105, notre tournée estivale sera sur place et grâce à la boutique équestre Pépé, les équipements Pontbriand et aussi Malouin Assurance, on sera là sur place pour jaser avec vous autres, pour être là pour vous aider peut-être avec vos fleurs. Je suis en train de donner une responsabilité à Kim, notre collègue qui sera sur place. Mais enfin, je vous dis, vous allez passer un bon moment. Notre tournée estivale, comme ça, se promène dans différents marchés publics, différents événements touristiques pour pouvoir vous inviter justement à célébrer notre région puis notre richesse aussi, parce que c'est l'occasion de sortir, de voir des gens et puis de contribuer en plus à notre collectivité. Alors voilà, au plaisir de rencontrer Hakim là-bas demain.

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2: Ici Stéphane Côté, voici les informations M105. Eh bien, plus de 300 personnes faisaient la file hier devant Liquidation Marie à Granby, qui a ouvert ses portes sur le coup de 9 heures. La fondatrice, Marie-Ève Breton, a été accueillie chaleureusement là, par la foule dès l'ouverture officielle. Émue, elle souligne que l'engouement ne cesse de croître d'une ouverture à l'autre.
3: C'était magique, merveilleux, aucun problème. Tout était parfait. Pour vrai, Granby, là, thumbs up. C'était wow. Merci à la mairie, merci au service de police, merci à tous les acteurs qui nous ont aidés à faire que cette journée-là soit parfaite.
2: Alors, pour assurer le bon déroulement de l'événement, le service de police de Granby était présent en raison de l'achalandage important. Malgré l'affluence, l'entreprise assure que les tablettes resteront bien garnies grâce à une logistique bien rodée et un entrepôt approvisionné. Il y a Modchoc qui lance une importante campagne de recrutement à Granby en vue de l'ouverture de son nouveau magasin qui est prévu à l'automne 2026. Le détaillant québécois spécialisé en vêtements et en décoration cherche à pourvoir près de 30 postes dans les prochaines semaines. Et pour ce faire, l'entreprise va tenir 3 journées de recrutement sans rendez-vous du 12 au 14 mai à l'hôtel Castel situé sur la rue principale à Granby. Et une importante opération en matière de trafic de stupéfiants a été menée le 6 mai en Estrie par la Sûreté du Québec en collaboration avec le service de police de Granby. Les policiers sont intervenus à Granby, Farnham et Bedford dans le cadre d'une enquête qui a été amorcée en septembre dernier à la suite d'informations du public. Voilà pour l'essentiel de l'information. 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

0: Merci d'avoir choisi M105, la radio de la Haute-Yamaskaye de Brome-Missisquoi. On est dans la belle région des Cantons de l'Est et on avait ce matin en entrevue Shani Allé, qui est porte-parole de Tourisme Canton de l'Est, qui est venue nous faire un bilan un peu des activités hivernales, comment que ça s'est passé dans notre région. Et en plus de ça, ben, on a du nouveau qui s'en vient à compter du 21 mai. Il y aura des annonces justement pour la prochaine saison. Mais c'est bien de savoir où est-ce qu'on était exactement. Ça a été quoi finalement les événements qui ont retenu l'attention. Alors, on vous présente cette entrevue tout de suite, réalisée ce matin dans M105 le matin. Voici Shani Allé.
1: Pour vrai, Shani, c'est le temps de faire le bilan de l'hiver. Quel genre d'hiver on a eu dans la région?
2: Oui, bien, c'est ça. En fait, on a sondé nos entreprises touristiques pour avoir leur perception sur l'hiver qui vient de se dérouler. Et globalement, ben, on est satisfait. Alors, on a 58 % des répondants à notre sondage qui sont satisfaits ou très satisfaits. Donc, si on remonte un petit peu dans le temps, là, on a connu un assez bon début de saison. Là. Déjà en novembre, on avait des bonnes conditions d'enneigement. Donc, ça a bien lancé les activités extérieures, les activités de plein air. Ensuite, la suite de l'hiver, ça a été un petit peu plus nuancé. Donc, on avait quand même de la neige, mais une météo variable. On a eu des pics de froid, hein, et tout ça, ça a influencé les décisions des visiteurs. Donc, ce qu'on nous dit, c'est que l'achalandage est quand même demeuré présent. Il y a quand même un répondant sur trois qui a observé une hausse d'achalandage par rapport à l'hiver dernier. Donc, globalement, on parle d'une saison qui a été assez bonne, mais plus stable que spectaculaire, je vous dirais.
3: Il y a eu aussi cette semaine les prix Michelin qui sont arrivés, puis il y a plusieurs restos de la région là, qui se retrouvent avec de belles mentions.
2: Eh oui, grosse semaine pour la gastronomie au Québec. Puis Michelin, ben c'est sûr, ça retient l'attention. Donc, c'est la deuxième année du guide Michelin au Québec. Donc, ça confirme le positionnement international de la destination. Puis, les Cantons de l'Est sont à nouveau représentés dans la sélection. Je vous fais un petit tour d'horizon rapidement. On a les Mal-Aimés à Cook-Sheraton qui obtient une étoile verte, qui conserve aussi sa recommandation. Donc, étoile verte, là, pour votre info, ça veut dire reconnaissance en pratique durable en restauration. Donc, c'est vraiment génial. Du côté de Stanbridge East, on a l'Espace Old Mill qui, elle, conserve son étoile verte et sa recommandation. Et dans les recommandations seulement, on a une nouvelle adresse qui est Pavane à Granby. Donc, un beau bistrot là au centre-ville qui est la belle surprise de cette année. Et dans les autres recommandations, bien, on a les deux restaurants du Manoir Ové, le Atelier et le Tap Room, la Maison Bord à Granby et 20 positions à Sherbrooke. Donc, tout ça, là, ça confirme la constance, la qualité de l'offre gastronomique régionale. Puis ça contribue, bien sûr, au rayonnement de la région comme destination gourmande par excellence.
1: OK, oui. Quelle belle nouvelle. Shani, là, l'été s'en vient. Qu'est-ce qui s'en vient dans la région pour nous, mais aussi pour les touristes?
2: Oui, bien en fait, dans notre sondage qu'on a réalisé auprès de nos membres, les perspectives sont très positives. On a plus de 85 % de nos entreprises qui sont optimistes face à l'été qui s'en vient. Et il faut dire qu'il y a un contexte qui favorise clairement les régions comme les Cantons de l'Est. Ce qu'on voit depuis déjà plusieurs mois, il y a beaucoup de Québécois qui voyagent moins aux États-Unis. Donc, on va privilégier des destinations d'ici, donc des destinations de proximité. Puis, en plus de ça, bien, il y a la hausse du prix de l'essence qui encourage encore plus les séjours de proximité. Donc, des séjours qui sont parfois plus longs, mieux planifiés. Donc, avec toute cette conjoncture-là, là, les Cantons de l'Est bien, répondent bien à la réalité avec l'offre diversifiée qu'on connaît. Donc, on est bien positionné là, pour capter toute cette demande. On est encore très accueillant pour les visiteurs américains. Donc, on espère que les gens vont choisir les Cantons de l'Est pour leurs vacances estivales. On fait notre lancement le 21 mai prochain. Donc, on va pouvoir vous présenter toutes les belles nouveautés à ce moment-là. Donc, d'ici deux semaines, là, on se reparle assurément.
1: Assurément, on a un autre rendez-vous. Merci beaucoup, Shani.
2: Toujours un plaisir. Je vous souhaite une belle journée.
1: Toi aussi, Shani Allé, porte-parole de Tourisme Canton de l'Est.
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0: Salutations à Marjorie qui m'a dit, Mélissa, est-ce que c'est vrai que ça va geler la nuit prochaine? Ben, selon Environnement Canada, on va être à 0 degré pour la nuit prochaine. Mais demain, ça va être 17 degrés avec du soleil. Dimanche, ce sera pluvieux. Mais ensuite, là, du lundi au jeudi, je vois des 13, 15 degrés, même 18 avec du soleil. Donc, le soleil s'en vient. Le printemps, quoi? Voici maintenant Daniel Bélanger, Opium.

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1: C'est déjà fini avec M105 au travail. C'est pas vrai. Il reste quand même Marc Dupré. Ça s'appelle Danser la nuit. Lydia s'installe pour les prochaines heures pour notre M105 au travail week-end. Donc, vous avez le droit de le dire là que vous êtes plongé dedans. Et moi, je vous souhaite de passer une belle fin de semaine et au plaisir de vous retrouver lundi. À bientôt.

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9: Mélissa l'a dit il y a quelques minutes, on peut dire officiellement que c'est le week-end de Lydia Bonin qui vous accompagne pour bien débuter ça. D'ailleurs, je vois dans les prochaines minutes ce qui s'en vient. Montez le son tout de suite, prenez pas de chance parce que Bon Jovi sera là avec Living on a Prayer. Il y aura aussi Rihanna, Only Girl, ça s'en vient. Mais avant ça, on débute ça du bon pied avec Katy Perry, son succès Firework à M105.

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0: 7h27, en fin de semaine, on se le dit, c'est la fête des mères. Et pourquoi pas y trouver une petite attention au marché public de Granby, parce que je vous rappelle, ils sont de retour tous les samedis de 9h jusqu'à 14h. En plus d'encourager local, ben vous allez faire plaisir à maman. Et tu sais, des fois, avec les enfants, ils trouvent ça plate. Quand on fait des commissions, ben ça tombe bien, il y aura des jeux gonflables pour les enfants sur place à partir de demain. Ben en fait, demain, il y aura des jeux gonflables. Alors, de 9h jusqu'à 14h, à la place du marché de Granby. Dans quelques instants, celui qui sera au festival à ça cet été, c'est Max McNown avec Better Me For You qui s'en vient.
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Romain et Papa Outé à M105. Et si vous êtes résident de Farnham et que vous avez des documents confidentiels que vous aimeriez vous départir, mais de façon sécuritaire, eh bien, demain, il y a une opération d'échiquetage dans le stationnement de la Caisse Desjardins au 200 rue Desjardins à Farnham. Alors, c'est seulement pour les résidents. On va vous demander une preuve de résidence, puis ensuite de ça, vous remettez vos documents à déchiqueter. C'est pas plus compliqué que ça. Demain, à partir de 8h30 au stationnement de chez Desjardins.

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5: Il est 14h01 pour les infos M105. Marianne Roy, Modshock est à la recherche d'employés.
6: Oui, effectivement, Modshock lance une importante campagne de recrutement à Granby en vue de l'ouverture de son nouveau magasin prévu à l'automne 2026. Le détaillant québécois spécialisé en vêtements et en décoration cherche à pourvoir plus de 30 postes dans les prochaines semaines. Et pour ce faire, l'entreprise tiendra 3 journées de recrutement sans rendez-vous du 12 au 14 mai à l'hôtel Castel situé sur la rue principale. Les candidats sont invités à se présenter sur place avec leur CV afin de rencontrer l'équipe de recrutement et en apprendre davantage sur les postes offerts, notamment en gestion, en vente et en entrepôt. Le dossier santé numérique coûtera beaucoup plus cher qu'on ne le pensait. En plus de 402 millions de dollars pour le développement, le gouvernement révèle maintenant un coût d'exploitation d'environ 100 millions par année. Ce système vise à remplacer le papier et les télécopieurs pour faciliter le partage des informations médicales entre les professionnels de la santé. Le déploiement commence cette semaine dans 3 régions avec environ 30 000 utilisateurs et plus de 3 000 employés de soutien mobilisés, dont 400 experts. Mais des inquiétudes persistent, notamment concernant les risques de problèmes techniques et la cybersécurité. À terme, si le projet est étendu dans toute la province, la facture pourrait dépasser les 4,5 milliards de dollars. Et ce, c'est sans compter les coûts annuels d'exploitation. Et une entrave majeure a obtenu jusqu'au 11 mai à midi. La circulation est fermée en tout temps sur la rue Saint-Éphrem entre la rue Lannoy et la route 116 pour des travaux de service public. Voilà, pour plus de détails et d'autres nouvelles, rendez-vous à m105.ca.
5: Merci Marianne.
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5: On va avoir de la visite spéciale lundi matin, 8h10. C'est l'artiste du mois de mai du Festival international de la chanson de Granby. William Gravel sera là. Et justement, dans les prochaines minutes, je vous offre sa chanson Nikes. Mais avant ça, Jennifer Lopez avec Pitbull Dance Again. Leur succès de 2012 sera là. On écoute tout de suite.

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0: Taylor Swift avec son succès Hope Alive à M105. Et ce matin, dans l'émission matinale, on a fait un gagnant pour 500$ chez Canadian Tire de Granby. 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Dans quelques instants, le succès d'Ava Max, Kings and Queens, c'est ce qui s'en vient.
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0: 34. On n'a pas tout à fait du soleil, nous, sur la haute Yamaska, Brome, Missisquoi. Des averses aujourd'hui qui sont annoncées. Mais pour le moment, on s'en sauve. Ce soir et cette nuit, un petit peu d'averses aussi annoncées avec un minimum de 1. On s'habille chaudement. Mais demain, samedi, profitez-en bien. Un beau gros soleil toute la journée avec un maximum de 16. Et dimanche, ben, on a le retour de la pluie avec 60 % de risque d'averse. Par contre, on aura un maximum de 17. Alors, si vous avez des activités à faire à l'extérieur, faites-les demain, je vous recommande. Dans quelques instants, les trois accords s'amènent en musique.
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Laurence Nerbonne qui a pris un petit peu d'avance sur la fête des mères ce week-end. Elle a publié une vidéo d'elle avec sa maman, puis elle lui chante la chanson Maman, qui est d'ailleurs disponible sur son plus récent album Next, qui est sorti le 17 avril dernier. Mais pour tout de suite, voici Patrice Michaud avec sa chanson La Grande Évasion à M105.

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4: Il est 15h01, c'est le temps des infos M105 et Marianne Roy. Demain, c'est la journée de l'emploi à Green Bay.
5: Oui, la journée de l'emploi et de la formation continue se tient à l'hôtel Castel demain, le 9 mai. L'activité réunira une cinquantaine d'entreprises et d'organisations avec l'objectif de mettre en contact direct les employeurs et les chercheurs d'emploi. L'événement s'adresse autant aux personnes qui recherchent des emplois qu'à celles en réorientation ou même qui souhaitent rehausser leurs compétences puisque des centres de formation seront aussi sur place. On parle notamment des formations offertes par des établissements collégiaux et universitaires et même des centres de formation professionnelle. Et en plus de ça, bien sur place, il y aura des organismes qui pourront donner un coup de main aux gens qui en ont besoin, notamment avec les CV ou même se préparer à une entrevue. Une bonne nouvelle inattendue hein, dans les hôpitaux du Québec. Les soirs de match du Canadien en série, eh bien les urgences sont de moins en moins achalandées. Dans plusieurs régions, on observe en moyenne une centaine de patients en moins entre 17h et 23h. Et selon des médecins, plusieurs personnes attendent simplement la fin du match avant d'aller consulter si leur situation n'est pas urgente. Ce répit reste toutefois temporaire puisqu'après la partie, bien, l'achalandage revient rapidement à la normale et parfois même en hausse. Effet surprenant, l'effet n'est pas le même partout, puisqu'à l'Institut de cardiologie de Montréal, on note au contraire une augmentation d'environ 20% des cas les soirs de match, possiblement liés au stress et aux émotions fortes. Et une importante opération en matière de trafic de stupéfiants a été menée le 6 mai en Estrie par la Sûreté du Québec en collaboration avec la police de Granby. Les policiers sont intervenus mercredi à Granby, Farnham et Bedford dans le cadre d'une enquête amorcée en septembre dernier à la suite d'informations du public. Au total, 8 perquisitions ont été réalisées dans des résidences et des véhicules. Les autorités ont saisi drogue et armes, donc cocaïne, comprimé de méthamphétamine, cannabis et autres. Et une trentaine de policiers, incluant un maître chien, ont participé à l'opération. Voilà, pour plus de détails et d'autres nouvelles, rendez-vous à m105.ca.
4: Merci Marianne.
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4: D'ici une heure, je dévoilerai 7 personnes qui vont triper à la soirée officielle d'ouverture de l'autodrome de Green Bay avec 7 de ses chums en loge. Ouais, restez à l'écoute, peut-être que vous serez cette personne chanceuse. Mais avant ça, dans quelques instants, je vous offre en musique, entre autres, Body, Loud Luxury, la chanson en 2016. Honey, I'm Good, aussi de Andrew Grammer sera là. Mais avant ça, un classique de Journey. Voici Don't Stop Believing à M105.

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0: Il est 15h20, c'était Destiny's Child avec Independent Woman. 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Dans quelques instants, pourquoi pas écouter Bleu Jeans Bleu avec Coton Watté.
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0: Alex Warren avec sa chanson Fever Dream à M105. Et je vous invite le dimanche 31 mai à vous joindre à la marche pour l'Alzheimer IG Gestion de patrimoine à Bromont, parce que dans notre coin, c'est plus de 2000 familles qui sont aux prises avec la maladie d'Alzheimer ou encore un trouble neurocognitif. Puis là-dedans, ben, ça touche tout le monde, évidemment. 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Je vous rappelle, c'est le dimanche 31 mai pour la marche pour l'Alzheimer IG Gestion de patrimoine à Bromont. Dans quelques instants, on poursuit notre après-midi ensemble. En musique, ce sera Maddie Backing avec Je reviendrai demain.
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J'ai dans mes mains le nom de la personne qui va triper avec sept de ses chums le 15 mai prochain à la soirée officielle d'ouverture de l'autodrome de Granby en se méritant sa loge à partager. Félicitations à Tristan Chagnon. Tu vas passer, toi et tes chums, vous allez passer une super belle soirée. Tout ça grâce à Mini Mécanique Granby et à M105. Hey, le beat du week-end, ça débute dans quelques instants. Puis nous, on reste ensemble jusqu'à 20h. Restez là.

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1: Ici Marianne Roy et voici les infos M105. Plus de 300 personnes faisaient la file hier devant Liquidation Marie à Granby qui a ouvert ses portes sur le coup de 9h. La fondatrice Marie-Ève Breton a été accueillie chaleureusement par la foule lors de l'ouverture officielle. Émue, elle souligne que l'engouement ne cesse de croître d'une ouverture à l'autre.
2: C'était magique, merveilleux, aucun problème. Tout était parfait. Pour vrai, Granby, là, thumbs up, c'était wow. Merci à la mairie, merci au service de police, merci à tous les acteurs qui nous ont aidés à faire que cette journée-là soit parfaite.
1: Pour assurer le bon déroulement de l'événement, le service de police de Granby était présent en raison de l'achalandage important. Malgré l'affluence, l'entreprise assure que les tablettes resteront bien garnies grâce à une logistique bien rodée et un entrepôt approvisionné. Le Pentagone a commencé à publier de nouveaux documents sur les ovnis. Selon le Pentagone, les administrations précédentes cherchaient à discréditer ou à dissuader le peuple américain de faire leurs recherches sur les phénomènes anormaux non identifiés. Il ajoute que le président Donald Trump s'attache à offrir une transparence maximale au public qui pourra forger sa propre opinion sur les informations contenues dans les documents. Donald Trump annonçait cette initiative depuis février. Et une nouvelle halte cyclotouristique a été inaugurée dans l'espace vert situé devant l'église de Roxton Falls, annonce Projet Espace Roxton. Le site vient officialiser un point de départ déjà prisé des usagers de la piste cyclable La Compagnarde qui traverse la MRC d'Acton. Le projet a été réalisé grâce à une contribution de plus de 200 000 $ de Développement économique Canada pour les régions du Québec, avec l'appui de la MRC d'Acton et de la Caisse des jardins de la vallée d'Acton. Sur place, les cyclistes trouvent une station de réparation, une borne de recharge pour vélo électrique, un point d'eau potable ainsi que des bancs et des tables. Voilà, pour plus de détails et d'autres nouvelles, rendez-vous à m105.ca.
3: Merci Marianne. Pour ce qui est des sports, mais ce soir évidemment le Canadien affrontera les Sabres de Buffalo 19h du côté de Buffalo, mais aussi dimanche à 19h du côté cette fois-ci du Centre Bell. Ce soir aussi la victoire sera en action contre le Frost de Minnesota à 20h30 du côté de Minnesota. Le FC Montréal va affronter Orlando City demain à 16h30 au stade Saputo de Montréal. Les Roses de Montréal, elles, vont affronter l'AFC de Toronto dimanche 13h du côté de Toronto. Et pour ce qui est des matchs locaux, ben dimanche, c'est le match d'ouverture des Guerriers de Granby. Ils vont affronter les Castors d'Actonville dès 14h au stade Napoléon Fontaine et les Cosmos aussi seront en action contre les Phoenix des Rivières dimanche 19h au parc Jean-Yves Faneuf. Et si on regarde du côté de la météo ce soir et cette nuit, c'est un 60% de possibilité d'averse. On attend 1 degré. Demain samedi, très belle journée, du soleil toute la journée avec un maximum de 15 et dimanche, ben ce sera de la pluie en intermittence avec un maximum de 16.
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3: C'est vendredi, le week-end est là, le Canadien et la victoire jouent ce soir. Qu'est-ce que tu veux de plus, hein? Lydia Bonin qui s'installe avec vous jusqu'à 20h ce soir avec la meilleure musique dans quelques instants. Je vous offre ce succès qui a été fait pour le film Détestable moi 2, Happy de Pharrell Williams. Et on va se diriger aussi dans le sud un peu plus tard avec Ricky Martin, son premier gros hit sorti en 95. C'est Maria, ça s'en vient aussi. Bien avant ça, à toutes les personnes qui ne parlent pas français dans le monde entier connaissent au moins une phrase. Et c'est « Voulez-vous coucher avec moi ce soir? » Cette phrase qui est sortie du gros hit sorti en 1974, ça a été repris en 2001 pour le film Moulin Rouge, version Christina Aguilera. Voici tout de suite Lady Marmalade à M105.

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2: Bonne nouvelle pour Monia Chokri. Après 3 ans après avoir présenté son film Simple comme Sylvain au Festival de Cannes, ben elle y sera de retour, mais cette fois-ci comme présidente du jury de la Caméra d'Or. Ça, sa récompense, c'est le meilleur premier long métrage parmi l'ensemble des films présentés en sélection officielle. Alors, le gagnant de la Caméra d'Or sera dévoilé pendant la cérémonie clôture du Festival de Cannes le 23 mai prochain. Ensuite de ça, bonne nouvelle pour les fans de William Cloutier. Après plus d'un an après avoir lancé son deuxième album L'Amour, ben il est prêt à partir en tournée solo. La tournée qui s'appelle aussi L'Amour. Il sera d'ailleurs de passage dans la région au Palace de Granby le 23 octobre prochain. Pour vos billets, palacedegranby.com. Et finalement, Oasis s'apprête à sortir un nouveau documentaire. On connaît pas encore le nom, mais on sait que ce documentaire-là va suivre a suivi le groupe lors de sa tournée Retrouvailles en 2025. On sait qu'il sortira le 11 septembre prochain en cinéma pour par la suite être diffusé exclusivement sur Disney+.
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0: Un souvenir de Bruno Mars, Just the Way You Are dans le beat, c'est du week-end. Et demain, c'est la plus belle journée de la fin de semaine avec un beau gros soleil. Et je vous invite à aller en profiter à l'événement festif nature du Centre d'interprétation de la nature du lac Boivin. C'est un événement pour toute la famille pour fêter le printemps. Au menu, il y aura un rallye dans les sentiers pour participer par la suite à un tirage. Des marionnettes géantes du théâtre de la Dame de Cœur qui seront là et plein d'animations sur la nature sur place. Un faible coût d'entrée, mais c'est pour soutenir la mission du centre. C'est un rendez-vous dès demain au Centre d'interprétation de la nature du lac Boivin. Pour l'inscription, ça se fait en ligne au cinlb.org. Dans quelques instants, on poursuit la musique Crystal Waters avec 100% Pure Love.
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Une chanson que j'aime particulièrement, Dumas avec le bonheur qu'on vient de s'offrir à M105. Et ma toune préf du moment, c'est celle-ci, Ray, avec Where is my husband?

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5: Ici Marianne Roy et voici les infos M105. La journée de l'emploi et de la formation continue se tiendra demain, le 9 mai, à l'Hôtel Castel. L'activité réunira une cinquantaine d'entreprises et d'organisations avec l'objectif de mettre en contact direct les employeurs et les chercheurs d'emploi. L'événement s'adresse autant aux personnes en recherche d'emploi qu'à celles en réorientation ou qui souhaitent rehausser leurs compétences puisque des centres de formation sont aussi sur place. On parle de formation offerte par des établissements collégiaux, universitaires et des centres de formation professionnelle. Patrick Rouillard, directeur général de l'événement, a quelques conseils pour les personnes intéressées.
6: Évidemment, pour bien se préparer, de regarder qui est présent, c'est une excellente idée. Faire un peu de recherche sur c'est qui l'entreprise, c'est quoi les postes qu'ils recherchent, et d'arriver justement bien préparé avec un certain discours. Donc, il faudrait se préparer un petit 30 secondes de présentation, qui on est, qui on cherche, pourquoi on est intéressé par cette entreprise-là. Important de montrer de la motivation. Mais dans cet événement-là, comme tous les autres événements qu'on organise, on est vraiment dans de l'humain.
5: De plus, il y aura sur place des organismes qui pourront aussi donner un coup de main aux gens qui en ont besoin. Le Québec est la province où il s'est perdu le plus d'emplois au pays le mois dernier, selon Statistique Canada. Le taux de chômage a bondi de 0,8 point de pourcentage pour s'établir à 6,2 % en avril dans la province, ce qui représente un sommet depuis juin dernier. L'économie québécoise a perdu 43 000 postes en avril et depuis le début de 2026, l'emploi au Québec a affiché une baisse nette de 91 000 emplois. Et une entrave majeure est prévue à Upton jusqu'au 11 mai à midi. La circulation est fermée en tout temps sur la rue Saint-Éphrem, entre la rue Lannoy et la route 116 pour des travaux de service public. Voilà, pour plus de détails et d'autres nouvelles, rendez-vous à m105.ca.
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9: Merci Marianne. Pour ce qui est des sports, mais ce soir, évidemment, le Canadien affrontera les Sabres de Buffalo 19h du côté de Buffalo, mais aussi dimanche à 19h du côté, cette fois-ci, du Centre Bell. Ce soir aussi, la victoire sera en action contre le Frost de Minnesota à 20h30 du côté de Minnesota. Le FC Montréal va affronter Orlando City demain à 16h30 au stade Saputo de Montréal. Les Roses de Montréal, elles, vont affronter l'AFC de Toronto dimanche 13h du côté de Toronto. Et pour ce qui est des matchs locaux, ben dimanche, c'est le match d'ouverture des Guerriers de Granby. Vont affronter les Castors d'Actonville dès 14h au stade Napoléon Fontaine et les Cosmos aussi seront en action contre les Phoenix des Rivières dimanche 19h au parc Jean-Yves Faneuf. Et si on regarde du côté de la météo ce soir et cette nuit, c'est un 60% de possibilité d'averse. On attend 1 degré. Demain samedi, très belle journée, du soleil toute la journée avec un maximum de 15. Et dimanche, ben ce sera de la pluie en intermittence avec un maximum de 16.
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9: J'ai le feeling que ça va bien aller pour le Canadien pour le match numéro 3 ce soir contre les Sabres. Je sais pas pourquoi, mais c'est juste un feeling comme ça, le match qui débute à 19h. Et pour nous rendre jusqu'à 20h, nous, on est ensemble. Je vous propose en musique la meilleure tune de 2009. Tout le monde écoutait ça. Ça a été numéro 1 pendant 14 semaines au Billboard Top 100. Ce sont les Black Eyed Peas qui s'en viennent avec I Got a Feeling. Il y aura aussi la collab entre Kane Brown et Marshmello, Miles en It, qu'on s'offrira dans les prochaines. Puis avant ça, une chanson iconique qui représente bien la pop des années 80. C'est sorti en 86. Elle avait seulement 19 ans quand c'est sorti. Samantha Fox avec Touch Me qu'on écoute tout de suite à M105.

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1: On connaît maintenant les invités pour l'émission Tout le monde en parle en fin de semaine. Et l'invité dans lequel j'ai le plus hâte d'entendre l'entrevue, c'est l'astronaute canadien Jeremy Hansen, qui est de retour de la mission Artemis 2. Je vous rappelle, il est le premier Canadien à faire partie de l'équipage d'une mission lunaire. Il y aura aussi la chef d'antenne, Céline Galipeau, elle qui a annoncé quitter l'animation du téléjournal cette semaine pour relever un nouveau défi, mais elle reste quand même à la barre d'une émission de Radio-Canada. Et finalement, Marie-Ève Breton, fondatrice et présidente de Liquidation Marie, elle qui a ouvert un Liquidation Marie hier à Granby. Ben, elle sera là à Tout le monde en parle ce week-end, dimanche 20h sur ICI Télé. Et je vous rappelle les shows en fin de semaine, ce soir du côté de la Maison de la culture de Waterloo, il y a Alexandre Desilets. Au théâtre demain, ce sont les garçons et Guillaume à table à partir de 20h pour vos billets, maisondelaculture.com. Et je vous rappelle, on est rendu au dernier billet en vente pour le spectacle de Tommy Néron le 15 mai prochain au Palace de Granby.
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0: Qui a réussi à avoir ses billets pour aller la voir le 21 octobre prochain au Centre Bell? Et pas moi! Si vous avez réussi, vous m'en donnerez des nouvelles. Olivia Rodrigo dans le beat du week-end. Et dans à peu près 3 semaines, du 28 au 30 mai prochain, c'est le Salon du livre de Granby qui revient au Centre Notre-Dame. Au menu, il y aura des conférences, des dédicaces, des librairies sur place. Vous pourrez même venir rencontrer Sarah May, Kim Thuy, Geneviève Everill et encore plus. C'est un rendez-vous. Et pour toute la programmation, Salon du livre Granby.ca. 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On vous invite à y aller. Dans quelques instants, pour ceux en musique, ce sera Lady Gaga et Dutchy pour leur toune du diable s'habille en Prada 2. Runaway, ça s'en vient.
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5: Ici Marianne Roy et voici les infos M105. Mode Choc lance une importante campagne de recrutement à Granby en vue de l'ouverture de son nouveau magasin prévu à l'automne 2026. Le détaillant québécois spécialisé en vêtements et en décoration cherche à pourvoir plus de 30 postes dans les prochaines semaines. Pour ce faire, l'entreprise tiendra 3 jours de recrutement sans rendez-vous du 12 au 14 mai à l'Hôtel Castel, situé sur la rue principale à Granby. La première ministre Christine Fréchette a concrétisé une promesse de sa campagne à la chefferie en annonçant aujourd'hui un investissement de 22 millions de dollars pour ajouter 1 million d'heures de soutien à domicile. Il s'agit en fait d'un accroissement du budget de l'allocation d'autonomie à domicile destiné à aider les aînés pour le ménage, la confection de repas, l'habillage ou l'hygiène corporelle comme des bains. Madame Fréchette a précisé que cette mesure vient aussi soulager les proches aidants et même le réseau de la santé. Elle a souligné que d'ici 2031, on estime qu'un Québécois sur 4 va avoir plus de 65 ans. Sonia Bélanger, de son côté, a tenu à préciser que le montant annoncé sera récurrent. Et une importante opération en matière de trafic de stupéfiants a été menée le 6 mai en Estrie par la Sûreté du Québec en collaboration avec la police de Granby. Les policiers sont intervenus mercredi à Granby, Farnham et Bedford dans le cadre d'une enquête amorcée en septembre dernier à la suite d'informations du public. Au total, 8 perquisitions ont été réalisées dans des résidences et des véhicules. Une trentaine de policiers, incluant un maître-chien, ont participé à l'opération et aucune arrestation n'a été effectuée pour le moment. Voilà, pour plus de détails et d'autres nouvelles, rendez-vous à m105.ca.

0: Charlie Puth avec Meghan Trainor, Marvin Gaye qu'on s'est offert dans le beat du week-end. Lydia Bonnet qui vous accompagne jusqu'à 20h ce soir. Ça me fait très plaisir d'être là et merci à vous d'être branchés à M105. 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On recommence la semaine prochaine à faire des finalistes dès lundi. Dans quelques instants, c'est Taylor Swift avec The Fate of Ophelia.
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0: Le Canadien qui se lance bientôt sur la glace pour le match numéro 2 contre les Sabres ce soir. Je vous l'ai dit un peu plus tôt, hein, moi j'ai un bon feeling pour ce soir. En tout cas, on verra bien. Hey, merci d'être branché à M105. On poursuit la soirée ensemble jusqu'à 20h.
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8: Ici Marianne Roy, et voici les infos M105. Plus de 300 personnes faisaient la file hier devant Liquidation Marie à Grand Bay, qui a ouvert ses portes à 9h. La fondatrice Marie-Ève Breton a été accueillie chaleureusement par la foule lors de l'ouverture officielle. Pour assurer le bon déroulement de l'événement, le service de police de Grand Bay était présent en raison de l'achalandage important. Malgré l'affluence, l'entreprise assure que les tablettes resteront bien garnies grâce à une logistique bien rodée et un entrepôt approvisionné. Le dossier santé numérique coûtera beaucoup plus cher qu'on ne le pensait. En plus de 402 millions de dollars pour le développement, le gouvernement révèle maintenant un coût d'exploitation d'environ 100 millions par année. Ce système vise à remplacer le papier et les télécopieurs pour faciliter le partage des informations médicales entre professionnels de la santé. Le déploiement commence cette semaine dans 3 régions avec environ 30 000 utilisateurs et plus de 3 000 employés de soutien mobilisés, dont 400 experts. Et une nouvelle halte cyclotouristique a été inaugurée dans l'espace vert situé devant l'église de Roxton Falls, annonce Projet Espace Roxton. Le site vient officialiser un point de départ déjà prisé des usagers de la piste cyclable La Campagnarde qui traverse la MRC d'Acton. Le projet a été réalisé grâce à une contribution de plus de $200 000 de Développement économique Canada pour les régions du Québec avec l'appui de la MRC d'Acton et de la Caisse Desjardins de la vallée d'Acton. Sur place, les cyclistes trouvent une station de réparation, une borne de recharge pour vélo électrique, un point d'eau potable ainsi que des bancs et des tables. Voilà, pour plus de détails et d'autres nouvelles, rendez-vous à m105.ca.

0: Smite de Bruno Mars. Et demain, je vous invite du côté de Coansville à la place du 150e parce que le club Passion Photo Coansville vous dévoilera sa nouvelle exposition extérieure demain de 14 jusqu'à 16 heures qui est au parc Centre-Ville, dans le fond, la place du 150e. Et nouveauté cette année, le public est invité à voter pour sa photo préférée à gagner une impression sur acrylique. Dans quelques instants, Katy Perry s'amène en musique avec Teenage Dream.
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11: Madonna et Sabrina Carpenter. 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

0: C'est pas moi qui le dis, c'est Sarah Dufour. Ciao, bye. C'est le temps pour moi de vous souhaiter bonne soirée. Je m'en viens vous rejoindre, là, écouter le Canadien contre les Sabres ce soir. Je vous souhaite un bon vendredi. On se retrouve lundi à partir d'une heure. Bye.
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6: Ici Marianne Roy et voici les infos M105. Mode Choc lance une importante campagne de recrutement à Granby en vue de l'ouverture de son nouveau magasin prévu à l'automne 2026. Le détaillant québécois spécialisé en vêtements et en décoration cherche à pourvoir plus de 30 postes dans les prochaines semaines. Pour ce faire, l'entreprise tiendra 3 jours de recrutement sans rendez-vous du 12 au 14 mai à l'hôtel Castel situé sur la rue principale à Granby. La première ministre Christine Fréchette a concrétisé une promesse de sa campagne à la chefferie en annonçant aujourd'hui un investissement de 22 millions de dollars pour ajouter 1 million d'heures de soutien à domicile. Il s'agit en fait d'un accroissement du budget de l'allocation d'autonomie à domicile destiné à aider les aînés pour le ménage, la confection de repas, l'habillage ou l'hygiène corporelle comme des bains. Madame Fréchette a précisé que cette mesure vient aussi soulager les proches aidants et même le réseau de la santé. Elle a souligné que d'ici 2031, on estime qu'un Québécois sur 4 va avoir plus de 65 ans. Sonia Bélanger, de son côté, a tenu à préciser que le montant annoncé sera récurrent. Et une importante opération en matière de trafic de stupéfiants a été menée le 6 mai en Estrie par la Sûreté du Québec en collaboration avec la police de Granby. Les policiers sont intervenus mercredi à Granby, Farnham et Bedford dans le cadre d'une enquête amorcée en septembre dernier à la suite d'informations du public. Au total, 8 perquisitions ont été réalisées dans des résidences et des véhicules. Une trentaine de policiers, incluant un maître chien, ont participé à l'opération et aucune arrestation n'a été effectuée pour le moment. Voilà pour plus de détails et d'autres nouvelles, rendez-vous à m105.ca.